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1: C'est aujourd'hui en fait un anniversaire, celui de la Tour Eiffel. La Tour Eiffel a été ouverte au public pour la première fois le 15 mai 1889. La Dame de Fer. Mmh. Du coup, les amis, ce matin, quiz intox spécial Tour Eiffel. J'ai pour vous trois infos autour de la Tour Eiffel. À vous de me dire si elles sont vraies ou si elles sont fausses. On est parti avec une première info. Un éléphant est monté tout seul sur le premier étage de la Tour Eiffel.
2: Alors, si ça s'est passé, ça devait pas être récemment.
3: Non, pas tout seul, c'est pas possible. Non.
2: Et pourquoi pas? T'as bien des éléphants qui vont sur la plage, je sais plus où. Moi, je dis oui.
3: Bah, moi, je dis non.
1: Il fallait écouter Aurèle.
4: Ah, c'était vrai.
3: Alors, je vais pas comprendre comment.
1: En juillet 48, une éléphante d'un cirque nommé Mary a gravi les 347 marches de la Tour Eiffel jusqu'au premier étage afin de promouvoir le cirque de Boulogne installé au pied du monument. Âgée d'environ 85 ans, pas toute jeune, hein, l'éléphante, et pesant près de 4 tonnes, elle réalisait cette ascension spectaculaire en une trentaine de minutes sous les yeux étonnés des Parisiens
3: Tu m'étonnes.
1: Bah tiens, il y a un éléphant sur la Dame de Fer.
3: Et qu'est-ce que t'as encore pris à l'apéro, dis donc.
1: Bien joué, en tout cas, deuxième info. Un morceau d'escalier de la Tour Eiffel a été vendu aux enchères.
5: 550 000 euros.
2: Un morceau d'escalier.
3: Ah, ça pourrait, hein.
2: Oui, ça pourrait. Mais c'est pas assez cher, moi, je trouve, alors je dis non.
1: Ah, bah fallait dire oui.
2: Ah bah.
1: Parce que c'est vrai, 550 000 euros, c'est le prix maximum qu'une portion d'escalier s'est vendue aux enchères. Incroyable. C'est pas rare que... Il y a des remplacements pour rénovation de la Tour Eiffel, des portions d'escalier entières en colimaçon. Attention, récemment, alors par exemple, les dernières marches qui se sont vendues, c'était entre 20 et 30 000 euros. Mais il est arrivé, une fois, c'était notamment en 2013, qu'un tronçon de 19 marches s'écoule à 550 000 euros.
3: Quand même, hein.
1: Ouais. Et il faut les stocker parce qu'ils sont gros, hein. Bah, à la limite, on fait des escaliers pour toi, pour de vrai.
3: Est-ce que cet escalier a été emprunté par l'éléphant en question?
2: T'imagines que
3: sinon... Ah oui.
1: La marche est un peu déformée quand même. Tu me fais une petite réduc? C'est le modèle d'expo ou pas? Allez, nouvelle info. Elon Musk a proposé au président de racheter la Tour Eiffel et de la démonter pour la rapporter au Texas.
2: Oui.
3: Oh oui, sûrement. Oui.
2: Oui.
1: Ah, il aurait pu, mais non. Non. Mais,
2: parce que ça aurait été du grand Elon Musk. Franchement, même pas surpris.
1: Et enfin, une américaine a épousé la Tour Eiffel. Oui ou faux?
2: Oui. T'as bien une Alsacienne qui a épousé un tram.
1: Oui.
2: Alors, je dis oui. Ouais, moi, je dis oui à tout ce matin.
1: Bah oui. Il fallait dire oui, effectivement. Ouais.
2: C'est le moment de demander des trucs, les mecs.
1: En 2007, une Américaine nommée Erika a épousé officiellement la Tour Eiffel. Se disant donc objectophile, elle affirme ressentir une attirance amoureuse pour certains objets et monuments. Au début, c'était pour le mur de Berlin.
3: Bien sûr.
1: Pour des ponts, notamment. Mais son dévolu s'est tourné sur la Tour Eiffel. C'était la vraie histoire d'amour au niveau de la Tour Eiffel. C'était le grand chavirement. C'était la grande histoire. Donc, un objet. Et c'est renommé aussi Erika Eiffel pour l'occasion, évidemment.
2: Oh là là.
3: Au secours.
1: Bah écoutez, moi tu sais, si on me propose de me marier avec Voltron à Europa Park, hein, peut-être que je vais dire oui, hein, attention.
3: On sait jamais, hein.
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1: Avant ça, j'ai un chrono-sondage. Aurel, Seb et vous tous qui nous écoutez ce matin, je vous donne 15 secondes pour deviner ce qui se cache derrière. 37% des Français, ils vont au moins une fois par an. Mais où ?
2: Oh bah c'est quoi ? C'est le cinéma, j'espère, quand même, non ?
1: Non.
2: Ok.
3: Ils vont, est-ce que c'est du loisir ?
1: Ça, oui, c'est un peu une forme de loisir.
3: Tu vois, c'est genre, c'est pas au centre des impôts, quoi.
1: Non.
2: Bah, c'est un resto ?
1: Non, c'est pas un resto. C'est pas un resto. Le cinéma, c'est...
3: Alors, c'est un parc d'attractions.
1: Non.

0: Ton abonnement, souvent d'ailleurs, c'est gratuit. T'as t'inscrire à la bibliothèque de ta commune et tu peux lire des BD, tu peux lire des livres, tu peux emprunter. Et avec le pouvoir d'achat qui baisse, ma bonne dame, tous les jours, et ben finalement, c'est le bon compromis pour continuer de s'alimenter un petit peu en culture à moindre frais.
1: T'as raison, parce qu'en fait, maintenant que t'en parles, je me souviens que petite, j'allais à la bibliothèque rue Cune et on arrivait et on choisissait près de la gare et on choisissait des livres, des BD, etc.
2: Mais c'est vrai, vous avez bien fait d'en parler. Ma chérie qui achète quasiment tous ses livres, elle se dit mais en fait je suis con, pourquoi je vais pas à la bibliothèque emprunter un pendant une semaine, le lis, ensuite je le rends. Les bibliothèques sont là pour ça.
1: Et après t'as les bibliothèques universitaires. Alors ça j'y allais, mais genre je faisais style, je révisais, mais j'avais tout à fait
0: ça, c'est autre chose.
1: Ça tout le monde l'avait bien compris. C'était très intéressant aussi comme programme.
2: Ouais, c'est pas mal.
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0: Hello! Avec le duo Mercure-Uranus, on a des prises de conscience fulgurantes.
1: Bélier, action, réaction, vous parlez sans réfléchir, ça surprend, mais ça séduit.
2: Taureau, sortez de votre zone de confort et osez penser en dehors des sentiers battus.
3: Gémeaux, quelle éloquence, vous faites des étincelles dans le feu de la conversation.
4: Cancer, l'intuition surgit sans prévenir à travers un rêve ou une évidence intérieure.
5: Lion, les autres vous bousculent gentiment, c'est positif, laissez-vous surprendre.
6: Vierge, un changement subtil se prépare, lâchez les rênes, déployez vos antennes.
7: Balance, ce qui sort de l'ordinaire vous réussit, avancez vers l'inconnu avec confiance.
8: Scorpion, une vérité profonde et troublante va émerger et vous y verrez plus clair.
9: Sagittaire, dialoguer sans chercher à avoir raison, c'est votre atout le plus magique.
10: Capricorne, innover dans les petits gestes du quotidien ou bien dans votre sphère de travail.
11: Verseau, quelle ingéniosité, vous trouvez une solution aux problèmes les plus épineux.
12: Poisson, dans votre foyer ou en famille, les révélations fusent ou les meubles bougent de place.
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2: Juste après, un petit 3 infos de mytho à une occasion spéciale aujourd'hui, puisque c'est la journée mondiale du blaireau.
3: Ah oui.
2: Le blaireau a droit à sa journée mondiale. Oui, oui, c'est pour ça qu'il y a la journée mondiale du blaireau, oui, parce qu'il nous entoure. Que ce soit les, en forme animale ou en forme humaine. Hein. Donc attention. Donc ce matin, les amis, je vous propose un 3 infos de mytho spécial. Info un peu folle sur nos amis les animaux. 3 infos, 3 propositions. À vous de me dire laquelle de ces 3 est la seule à contenir la vérité. Première info, les perroquets ont un QI équivalent à un enfant de 7 ans.
4: Non, je crois que c'est intelligent, un QI.
2: Deuxième proposition.
4: Un perroquet.
2: Les cochons ne peuvent pas. Toi, pas plus intelligent qu'un Pierre. Un QI est intelligent.
3: Oui, oui, bien sûr.
4: Mais en plus, vous ne rebondissez pas.
3: Non, bah non.
2: Deuxième proposition. Les cochons ne peuvent pas regarder le ciel. Ou dernière proposition. Les taupes sont insensibles au cannabis. Quelle de ces 3 infos est vraie? Et il me regarde avec des yeux.
4: Ce serait pas l'histoire des cochons, je sais pas.
3: C'est drôle, ils peuvent pas. Bah, ils ont pas de nuque, ils peuvent pas.
2: Mais regarde.
3: Il se roule par terre pour regarder.
4: On dit les cochons ou les taupes?
2: Les cochons étaient une bonne réponse. Pauvres cochons, leur anatomie les en empêche, ils peuvent pas regarder le ciel. Ouais. En tout cas, pas directement, puisque quand ils sont debout, leur anatomie et leur cou, leur colonne vertébrale limitent fortement les mouvements vers le haut. La seule moyen pour un cochon de regarder le ciel, c'est de se foutre par terre.
4: C'est ça.
2: Alors regarde, il y a un oiseau. Attends,
3: regarde, vite.
2: J'ai l'impression qu'ils ont une scoliose en permanence. Ça vous est déjà arrivé d'avoir le dos bloqué?
4: Grande histoire, le dos et moi. Oh là là, depuis longtemps.
2: Sérieux?
4: Ah oui, j'ai vraiment des. Alors déjà, il paraît que j'ai un disque qui s'est décalcifié et que tous les autres disques sont usés chez moi. Donc tu vois, c'est un petit peu compliqué. Oui.
2: T'es bien du genre à avoir les disques usés, toi. Je te connais. Seb, ça lui est arrivé il y a pas longtemps.
3: Bah merci de poser la question. Tu devrais le savoir quand même. J'étais en arrêt maladie une semaine.
2: Oui, c'est vrai que la semaine où il était pas là sur Top Musique, alors c'est soit à cause du racing, soit à cause d'un débloqué. Donc
3: voilà, c'est ça. C'est au choix.
2: Ouais. Et c'est marrant parce que c'était le même truc que les cochons, sauf qu'il pouvait pas regarder devant lui, Seb.
3: Je me roulais par terre.
2: Même expérience.
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Generation et Youngline à l'instant sur Top Music avec Storm 2. Nouveauté ce matin dans votre playlist Alsace avec un clip particulièrement salué par la critique, ça vient de sortir. Et merci d'être avec nous les amis ce lundi matin, c'est le début d'une nouvelle semaine avec l'équipe dont on est tous debout. On arrive chez vous dans une seconde pour attaquer ensemble ce lundi matin le 18 mai. Avant ça, le classique juste avant 6h dans votre playlist Alsace. Un petit Sheryl Crow, c'est ce qu'on écoute maintenant pour attaquer ensemble cette nouvelle journée. Bienvenue.

0: Une, bonjour.
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0: Eh oui les amis, c'est parti pour une nouvelle semaine tous ensemble dans les tous debout avec dans un instant votre playlist Alsace. On va écouter Tame Impala avec Dracula. Avant ça, le coup d'œil sur la météo de ce matin, le retour aujourd'hui des nuages et même de la pluie. On en parle juste après l'actu en Alsace de ce 18 mai avec Seb.
2: Et d'abord, une voiture a fait une sortie de route dans la descente du Markstein hier après-midi. Deux enfants qui étaient à bord ont réussi à sortir de la voiture, tandis que le père au volant a dû attendre l'arrivée des secours pour le décoincer. Les trois ont été placés en observation à l'hôpital, mais sans grande inquiétude. Des travaux qui ont bien avancé. La piste principale de l'aéroport de Balmulhouse a pu rouvrir dès ce samedi avec une semaine d'avance sur le programme, grâce notamment à des conditions météo favorables. Le nouvel enrobé, eh bien, c'est du béton, tout simplement parce qu'il tient mieux dans le temps. L'Euroairport en a aussi profité pour rénover quelques endroits du terminal d'embarquement. Un collectif d'étudiants bouscule les soirées classiques à Strasbourg. Do Vibe organise des événements avec une ambiance inspirée des fêtes comme à la maison, avec un principe simple, une atmosphère club mais plus intimiste et une communauté étudiante qui se retrouve autour de chaque soirée avec des thèmes variés comme les férias ou le Far West. Les explications de Nathan Roussel, il est membre de l'équipe Do Vibe.
3: Justement, que ce soit des soirées à thème, des soirées où on crée une interaction avec les gens, que ce soit des goodies. Donc par exemple, on a fait une soirée rodéo, on offre des chapeaux de cow-boy aux gens, ça crée une interaction et visuellement, ça rend quand même bien. Pour Feria, on a organisé un tir à la corde dans une mode de nuit. C'est quelque chose qui a jamais été fait à Strasbourg, enfin dans mes souvenirs en tout cas non. Et voilà, ça crée une interaction avec les gens, on va faire des équipes contre équipes qui pourront gagner des trucs à la fin. Donc ça donne envie aux gens de revenir après pour la suite pour espérer gagner aussi quoi.
2: Voilà, le prochain rendez-vous c'est le 24 mai au phare d'Altkirch. Plus d'infos sur la page Instagram Do Vibe. La saison de Ligue 1 de foot est terminée. Strasbourg qui termine sur un feu d'artifice contre Monaco, cette victoire 5-4. Bilan de la saison, 8e en championnat, une demi-finale de Coupe de France, une demi-finale de Conference League. Il n'y aura pas de Coupe d'Europe la saison prochaine pour Strasbourg qui va pouvoir démarrer son mercato avec sans doute pas mal de mouvements à venir dans les prochaines semaines. En tennis, toute la semaine, on suivra bien sûr les internationaux de Strasbourg. Et bonne nouvelle pour le tournoi, Loïs Boisson a passé le premier tour hier face à la chinoise Xinyu Wang. Et puis, vous avez peut-être suivi les deux concerts de Jul au Stade de France, vendredi et samedi.
0: Ouais.
2: Évidemment, avec une petite surprise samedi soir pour l'OVNI. Je sais pas si tu as vu, puisque l'acteur Vincent Cassel a débarqué sur scène en scooter. Tout simplement.
4: Carrément.
2: Un peu comme Johnny, mais pas en Harley, quoi. Voilà, donc tout est normal dans cette vidéo. Ouais. Tu vois, d'ailleurs, c'est marrant parce que tu vois Vincent Cassel qui vient et puis on lui donne un micro, tu vois. Il prend le micro comme ça et puis en fait, tu vois Jul qui le laisse pas parler du tout. Et qui il dit ah, légende, ah, merci,
5: Henri,
2: légende.
5: Henri, trop fort, Vincent, hein, trop fort.
2: Et en fait, il part avec son micro. tu vois qu'il voulait dire un truc, il voulait dire non, c'est bon, allez. Et il est reparti à pied, puisqu'évidemment.
0: Oui, parce qu'il n'y a pas assez d'essence pour le scooter.
2: Le scooter est resté sur scène.
0: Reste sur scène, voilà. C'est la légende. Merci Vincent Cassel pour cette scène improbable. Merci Jula.
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0: Allez, journée qui s'annonce grise en Alsace avec encore quelques averses possibles au cours de la journée. Les températures sont comprises entre 9 et 10 degrés ce matin. Il fera une quinzaine de degrés à Strasbourg et Colmar cet après-midi, 16 à Mulhouse. Semaine qui s'annonce assez grise avec le retour progressif du soleil, les averses en moins. Mais attention, d'ici fin de semaine, ce sera pas mal, notamment vendredi avec une journée bien ensoleillée et des températures qui vont frôler les 28 degrés.
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0: Salut tout le monde, 6h05, bienvenue sur Top Music. Vous attendez tous de bosser une nouvelle semaine qui démarre avec toute l'équipe qui est ici. Je m'appelle Julie, il y a aussi Aurel qui est là.
4: Mais oui, bonjour.
0: Il y a aussi Seb qui est ici.
2: Salut tout le monde.
0: Et je veux pas démarrer avec une information trop triste,
4: Mais
0: nous démarrons une semaine complète de 5 jours.
4: Oh. Oui, c'est vrai, ça va nous faire tout bizarre.
0: On avait perdu cette sensation de faire une semaine normale avec tous ces trucs du mois de mai, tous ces jours fériés.
4: Mais lundi lundi prochain.
0: C'est férié.
4: Voilà.
0: Donc week-end de 3 jours. Voilà. On refait une semaine normale, mais on a quand même un week-end de 3 jours.
4: Ouais.
0: C'est un peu la carotte pour nous remettre un petit peu.
4: Voilà.
0: Il est bien ce mois de mai.
4: C'est ça.
0: Voilà,
4: c'est
0: il
4: ça.
0: Nous rééduque à ce que c'est que travailler c'est une vie normale.
4: Et les profs, ils font pareil. Comme c'est la seule semaine normale, ils bombardent des évals. Allez, c'est parti. Cette semaine, t'as tous les cours, toutes les matières. Allez.
0: Allez, tout va très bien. Après, si vous voulez une semaine de 4 jours, ça ne tient qu'à vous de poser un arrêt maladie.
4: Non,
0: je d'accord. Au programme de ce matin, les amis, 2700 euros dans le Top Cash. On va aussi vous offrir vos invitations pour aller faire un tour à Sigolande. On en reparle ce matin. Et puis, dans un instant, trois choses à savoir sur ce 18 mai. Avant ça, votre playlist Alzaki attaque ce matin avec le gros titre de moment de Time Impala. Voici maintenant Dracula sur Top Music.

0: Bienvenue sur Top Musique avec à l'instant le son de Time Impala. Vous êtes en étoile de vous ce matin, on va attaquer ensemble ce lundi avec le son de John Newman. Dans un instant, ce sera Love Me Again. Nous sommes aujourd'hui le 18 mai et j'ai trois choses à savoir sur ce 18 mai aujourd'hui. C'est l'anniversaire, les 25 ans d'un film, pour moi, iconique. Mm-hmm. Ça a fait mon enfant.
1: Attention.
0: C'est Shrek.
2: Oh. Ah oui, je comprends.
1: C'est iconique, tu peux le dire.
0: Shrek, 25 ans. Oh là là là là, quel classique. Alors au début, c'est marrant parce que vous savez que c'était produit par les studios DreamWorks.
1: Oui.
0: C'était un peu le vilain petit canard du studio. C'est-à-dire que personne voulait bosser sur Shrek. À l'époque, il y avait un deuxième film en préparation qui s'appelait Le Prince d'Égypte. Et du coup, les animateurs de DreamWorks qui étaient trop mauvais pour Le Prince d'Égypte étaient envoyés sur Shrek. C'était genre le goulag du studio. Non, pas Shrek, je veux pas aller bosser là-bas. Alors que c'est devenu un gigafilm et un des plus gros succès de DreamWorks.
2: C'était un peu leur punition.
0: Ouais, c'est ça, vraiment. Ouais,
2: sympa la punition.
1: Après,
2: finalement,
1: c'est vrai que tu vois l'évolution graphique entre le premier Shrek et les suivants.
0: Ah ouais,
1: parce que le premier a quand même vieilli techniquement. Tu vois. Il reste très drôle, attention, mais.
0: Ah bah, 2001,
1: tu vois que ça vieillit quand même.
0: 2001, c'était Windows XP à l'époque, hein, donc fallait faire des trucs. Deuxième chose à savoir sur ce 18 mai, c'est l'anniversaire de ce titre.
2: Ah, Queen Bee.
0: Beyoncé et Jay-Z, Crazy in Love, fou en amour, 23 ans. Alors ce qui est marrant dans ce titre, c'est qu'il y a le producteur qui est derrière, qui s'appelle Rick Harrison. Mmh. Il a appris la veille qu'il allait bosser pour Beyoncé et pour Jay-Z. Et du coup, la veille de l'enregistrement, il s'est mis une cuite de l'espace. À tel point qu'il raconte que l'enregistrement, il n'a pas beaucoup souvenir parce qu'il était en gueule de bois de l'espace.
1: Non.
2: Il était trop stressé.
0: Il était trop heureux de bosser pour eux, il s'est mis murge. Donc attention, avec modération, si jamais vous bossez pour des stars. Hein.
1: Oui.
0: Imagine, peut-être que vous allez bosser pour Robin Leon en Alsace.
1: On sait pas.
0: Pour son prochain album.
2: Mais c'est une vraie star ici, Robin.
0: Ben oui, c'est normal. C'est notre Jay-Z à nous. Et puis, on termine avec l'anniversaire, les 98 ans d'un lieu spécial. Roland Garros.
2: Mmh. Ah, puis alors c'est d'actualité, hein. Ça commence aujourd'hui.
0: Roland Garros a 98 ans. Le complexe a été inauguré en 1928. Alors sachez une chose, vous savez qu'il a été rénové, le central, le Philippe Châtrier, avec un toit rétractable.
2: Grosse performance technique.
0: Vous savez combien il pèse?
1: Beaucoup.
2: Quelques tonnes.
0: 3800 tonnes, voilà. C'est l'équivalent de 2 tours Eiffel. Voilà. Il peut se fermer en cas de pluie en seulement 15 minutes.
2: Ouais, ça c'est une vraie perf.
1: Moi, ça leur a sauvé les miches. C'était l'année dernière, il y a 2 ans, je crois.
2: Ouais,
1: où il pleuvait tout le temps. Et bon, heureusement qu'ils l'ont mis, toi, parce que
0: c'est pareil. Après, 15 minutes le temps de fermer, oui, c'est pas un portail de Somfy, donc faut avoir le temps.
1: Oui, c'est ça.
0: Allez, restez avec tous les amis, 6h12. Voici votre playlist Alsace. On écoute John Newman, c'est Love Me Again maintenant.

0: John Newman à l'instant sur Tap Music. On écoutait Love Me Again à 6h15. Merci d'être avec nous ce matin. Si on est tous debout, et tiens. On part déjà sur la route, c'est déjà quelque chose à vous annoncer,
1: ouais,
0: ce matin.
1: Un petit accrochage, c'est sur la M35 hein, dans le sens sud-nord, donc dans le sens Colmar-Strasbourg, c'est au niveau du Ikea avec un camion et une voiture qui seraient impliquées, notamment une voiture à l'arrêt sur la bande d'arrêt d'urgence avec des plots pour baliser la zone, donc soyez prudents en arrivant. Pour l'instant ça roule encore, il n'y a pas encore trop de monde, mais justement soyez prudents pour pas que ça fasse un bouchon.
0: Bien sûr, on vous tient au courant sur ce qui se passe ce matin en Alsace, les amis, vous restez avec nous, on va attaquer dans un instant le sujet du jour de ce matin. On parle de quoi aujourd'hui?
2: Eh ben, on parle de nos petits traits de caractère, tu vois, qui sont pas forcément très très cool et qu'on aimerait bien un peu modifier, changer, gommer. Bref, quel est le le trait de caractère que vous voudriez gommer chez vous, et surtout on voudrait savoir pourquoi.
0: C'est bien, on va préparer les entretiens d'embauche. Trois qualités, trois défauts, votre défaut. Je suis perfectionniste, mais je travaille dessus.
2: C'est un peu ça.
0: Vous répondez sur le Facebook de Top Music, les amis. On va aussi écouter le meilleur de votre playlist Alsace dans l'instant avec Ray. Where is my husband? Et le code du Top Cash aussi va arriver dans une seconde, bougez pas.
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0: 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Voici Ray sur Tap Music.

0: 6h23 sur ta musique, merci d'être avec tous, on est tous debout. On se réveille ensemble partout en Alsace avec dans un instant le son de Alex Warren. On va écouter Eternity pour vous, ce sera dans une poignée de secondes les amis, restez avec nous. Et c'est parti, on attaque le sujet du jour de ce matin, de ce lundi 18 mai aujourd'hui. On vous demande sur le Facebook de Top Music de nous partager ce trait de caractère que vous aimeriez un petit peu gommer chez vous. Cette aspérité qui vous dérange un petit peu chez vous-même.
1: Oui.
0: Sur laquelle vous travaillez, développement personnel. Ça se passe comment? Tiens, on fait le tour de l'équipe, pour elle ce serait quoi toi?
1: Alors moi je dirais qu'il y en a carrément deux. Il y aurait d'autres, hein. Ouais, c'est ça. Mais j'ai choisi parmi tout cela l'impatience. C'est vrai que je n'ai aucune patience, mais zéro.
0: Oui, j'ai vu. Non, mais l'autre jour, on devait faire. Allez voir sur le TikTok de Top Music, sur l'Instagram, on a fait une vidéo où on rassemble toute l'équipe pour faire une vidéo, un challenge. Le problème, c'est qu'il faut rassembler toute l'équipe, donc autant les gens de l'après-midi que les gens du matin, donc on se donnait un point de rendez-vous. Quelqu'un était un petit peu en retard et Aurèle était là. Non, mais on va quand même organiser cette vidéo. Ouais, non, mais c'est pas grave, on fait sans elle parce que là, ça fait. L'impatience, ça faisait que 5 minutes qu'elle attend d'ailleurs.
1: Non, mais c'est vrai que je reconnais, j'ai un gros problème là-dessus. Voilà, je supporte pas d'attendre, mais j'y travaille. Et tu vois, je suis déjà très lucide, je suis consciente.
0: C'est beau,
1: pas mal. Et l'autre, ce serait l'exigence. Parce que c'est vrai que je suis un petit peu maniaco quelque chose, non? Un petit peu quelque chose.
0: Mais l'exigence, quoi, de manière générale, ou déjà on t'attend beaucoup des gens?
1: Non, j'attends déjà beaucoup de moi. Donc en attendant déjà beaucoup de moi, le problème c'est que je vais demander la même exigence aux autres. Voilà, et ça peut être un vrai problème.
2: Et
1: aussi.
2: Comme nous deux, on s'en fout.
1: Voilà, c'est un peu
2: problématique.
1: Près, ça peut être vite problématique. Donc,
0: Seb,
2: alors il paraît que je râle pas mal. Mais moi, je m'en suis pas rendu compte spécialement.
1: En vrai, je trouve que ça va, il y a pire. Mais tu es quand même. Ouais, il y a pire. Mais tu es quand même largement dans la moyenne.
2: Oui.
1: En plus.
2: Oui. Voilà. Une bonne moyenne haute, quoi.
1: Voilà, c'est ça.
0: Bah, disons que sur ça, t'es français. On sent, t'es racine avec la France, quoi.
2: Mais je suis comme Aurèle. Je le sais, je suis lucide, je m'en rends compte.
0: C'est vrai. Moi, c'est un truc qui est un peu relou, c'est le côté irritabilité, le côté colère.
2: Ah oui.
0: Moi, je peux me mettre en colère pour rien du tout.
1: Ouais, c'est vrai que t'as un petit côté colérique maintenant que t'en parles.
0: Ouais.
2: Arrête, lui dis pas, il va s'énerver.
0: Quoi? Moi, colérique? Non, par exemple, je fais tomber une goutte de café, ça m'est arrivé hier. Je passe une porte avec un café à la maison, tac, je tape un peu le truc dedans, il y a un peu de café qui tombe. Là, j'ai l'impression que c'était terminé.
1: C'était la fin du monde.
0: Énervé contre la terre entière.
2: Ah ouais.
0: Donc, mais je travaille un petit peu là-dessus. Voilà.
2: Est-ce que tu es lucide toi aussi sur la situation?
0: C'est vrai. On est tous lucides, on est tous dans la progression. C'est bon. Les amis, partagez-nous de votre côté comment ça se passe vous. Le trait de caractère chez vous que vous aimeriez bien un peu changer, un petit peu gommer, un petit peu améliorer. On en parle jusqu'à 10h. D'ici là, voici Alex Foren avec Eternity.

0: 6h28 sur Top Music. Merci d'être avec tous ce matin. Si on est tous debout, qui continue partout en Alsace, avec dans un instant le point sur l'actu et sur la météo pour vous ce matin, les amis. Avant ça, conséquence assez particulière de la hausse des prix du carburant. Sachez-le, les Français en 2026 vont partir beaucoup moins loin en vacances.
1: Ah oui, hein.
0: Forcément.
1: Ah oui.
0: Le carburant est plus cher, avec le même prix, tu vas moins loin. Donc conséquence, tu vas moins loin, tout simplement.
1: Non, mais peut-être que du coup tu visites et tu découvres un petit peu plus ce qu'il y a autour de toi.
0: Exactement. Oui. Après, ça peut être relou parce que si t'avais prévu de partir genre pile sud-ouest sur Biarritz et tout, tu vas moins loin, t'arrives à Clermont-Ferrand. Un peu plus chiant.
2: Descends la route, mais bon.
1: C'est pas le même délire.
0: Bon, on va s'arrêter ici. C'est là les vacances, les enfants. Mais génial. Reste avec tout. Dans un instant, Bruno Mars avec I Just Might pour le retour de votre playlist Alsace, les amis. Et dans un instant, nouveau jeu s'appelle le Level Battle. Je vous explique ce que c'est dans une seconde.
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0: 6h32 sur Top Music, restez avec tout, coup d'œil sur la météo de votre lundi matin dans une seconde après l'actu en Alsace avec Seb.
2: Et d'abord, cette mobilisation aujourd'hui contre la fermeture de l'école de Leutenheim et la suppression d'une classe à l'école élémentaire de Rochefog. Manifestation le Black Friday de l'éducation, c'est comme ça qu'ils l'ont appelé, c'est ce lundi à Strasbourg. Plus de port que de mal hier après-midi pour un père de famille qui a fait une sortie de route en redescendant du Markstein.

0: Ses deux enfants ont été un peu secoués, mais ont pu sortir seuls du véhicule, tandis que le père a dû attendre l'arrivée des secours, mais les trois s'en sortent avec quelques égratignures. 1000 élèves barinois vont participer à l'opération Fermes Ouvertes avec leur classe. Ils sont accueillis de ce lundi jusqu'au 29 mai chez des agriculteurs alsaciens. Ils découvriront les métiers, les productions, avec un goûter de produits locaux. En foot, le Racing a terminé sa saison de Ligue 1 en beauté hier soir à la Méno au terme d'un match mémorable face à Monaco et cette victoire 5-4, menée 4-1 à la 57e. Les Strasbourgeois sont allés chercher une remontada en moins de 30 minutes. Diego Moreira, auteur du but de la révolte, dresse un bilan plutôt positif finalement de cette saison.
1: On a eu un nouveau groupe avec plein de nouveaux joueurs, avec tellement de qualités, tellement de cultures différentes, de personnalités différentes. On est resté soudés, on a essayé de se battre. Malheureusement, on n'a pas réussi à atteindre nos objectifs, mais on est fiers de nous, on est fiers d'avoir une équipe comme ça et d'avoir des supporters comme ça aussi. Mais c'est sûr, pour la plupart de l'effectif, je pense que c'était la première saison de tout le monde où on jouait tous les trois jours. C'était dur physiquement. Voilà, je pense qu'on a eu un avant-goût et on espère rejouer l'Europe le plus rapidement possible.
0: Et les prochains rendez-vous foot, ce sont eh bien, les finales de Coupe de France vendredi, les finales de Coupes européennes la semaine prochaine et puis bien évidemment la Coupe du Monde le 11 juin où vous pourrez voir des joueurs du Racing et notamment Diego Moreira avec la Belgique. La région Grand Est énigmatique, à 14h30 sur le parvis de la cathédrale de Reims, le président de région Franck Leroy doit annoncer la tenue, je cite, d'un grand événement sportif dans la région. Les journalistes ont été priés de ne pas poser de questions à faire à suivre. Et puis un petit retour sur le Festival de Cannes avec une très belle scène, c'était vendredi soir, John Travolta est venu présenter son film Vol de nuit pour Los Angeles, ce qui est déjà en soi une belle récompense d'être sélectionné pour le festival quand même. Mais c'est à ce moment-là que le président du Festival de Cannes, Thierry Frémaux, lui a remis par surprise une palme d'honneur pour l'ensemble de sa carrière, donc il s'y attendait pas du tout. Donc John Travolta a fondu en larmes sur la scène du palais des festivals. Et c'est vrai qu'avec Grease, La fièvre du samedi soir, Pulp Fiction ou encore La ligne rouge, eh bien John Travolta reste quand même un acteur qui a un petit peu marqué l'histoire du cinéma quand même.
2: Elle a une carrière. Et je peux vous dire qu'ils sont pas nombreux à avoir des carrières comme ça. Donc bravo Johnny.
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2: Alors ce lundi, la météo en Alsace est globalement gris avec en plus Des averses attendues au long de ce lundi. Pas des averses très intenses, plutôt fines et éparses, mais ça peut arriver à n'importe quel moment de la journée sur l'eau et sur le Bas-Rhin. Les températures évoluent entre 9 et 10 degrés. Actuellement, il fera 14 degrés à Chamex cet après-midi, 15 à Strasbourg et 16 à Mulhouse. Et le reste de la semaine sera là aussi assez gris, mais le retour progressif du soleil avec des températures agréables, notamment vendredi, on attend 28 degrés.
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2: Tout le monde, 6h36, vous êtes sur Top Music, on est tous debout ce matin pour vous accompagner avec l'équipe qui est ici. Je m'appelle Jules, il y a aussi Aurèle qui est présente.
5: Mais oui, bonjour.
2: Il y a aussi Seb qui est là.
6: Salut.
2: Dans un instant, les amis, nouveau jeu, ça s'appelle le Level Battle.
5: Ah, là autre chose.
2: Je vais affronter Aurèle et Seb sur des questions de culture générale. Il va y avoir 5 niveaux de questions de plus en plus difficiles. On va voir lequel de vous deux ira le plus loin.
5: Ah, c'est nous deux. Non, c'est l'un. Moi, je croyais que c'était nous contre toi.
2: Non, c'est vous contre vous.
5: Okay,
2: l'un
5: d'accord.
2: contre l'autre ce matin. Alors, je dose un petit peu. Je sonde, voir s'il faut plus vous poser des questions 12 coups du midi ou questions pour un champion. Voilà, le niveau est assez différent. Et puis, je vous rappelle aussi cette semaine, notamment, c'est demain que ça va se passer en Alsace. Christophe Mahé.
5: Oui.
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5: Ah, oui, carrément.
2: Vous serez moins d'une centaine pour assister à ce showcase de Christophe Mahé. Il est en détente, il vient limite en pyjama. Hein.
5: Non.
2: Il vient en détente total, les amis.
0: Il y a un lit qui a été posé pour lui après. Hein.
2: 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Bonne chance à vous. 6h37, voici votre playlist Alsace qui attaque ce lundi matin. On écoute Bruno Mars. C'est I Just Might maintenant sur Top Music.

0: Bienvenue dans les Tous Debout avec votre playlist Alsace qui va continuer dans un instant avec un petit Donna Lewis. Les amis, ce sera dans une petite seconde. Mais avant, bienvenue dans le Level Battle. Nouveau jeu qui va vérifier qui est le plus intelligent dans cette pièce entre Aurel et Seb.
1: Oh, tu sais, on se voit, non?
0: Eh ben, oui, c'est ce qu'on va voir ce matin.
2: Ça n'a rien à voir avec l'intelligence.
1: Oui,
2: et puis c'est quoi ces gens qui veulent monter les gens les uns contre
1: c'est
2: les autres là?
1: Il veut diviser
0: moi.
1: Pour mieux régner.
0: Exactement, exactement. Je fais mon petit pouvoir ce matin. Ouais. Alors le principe est simple, je vais vous poser des questions culture générale. Il y a 5 niveaux de difficulté. On va voir qui de vous deux atteint le plus haut niveau.
1: D'accord.
0: Question de niveau 1, commence avec toi Aurel. Quel est l'océan le plus vaste de la Terre?
1: L'océan le plus vaste?
0: Ouais, le plus grand.
1: Je sais pas, l'Atlantique.
0: Eh ben c'est perdu.
2: Ça commence fort.
0: C'était le Pacifique.
1: Ah bah oui, je suis complètement débile. Non mais complètement débile.
0: Bon, écoute, si tu sais la première, on va faire comme si de rien n'était.
1: Attends, faut que je m'en mette dedans.
0: Seb, niveau 1, quelle est la langue la plus parlée au Brésil?
2: Au Brésil?
0: Oui.
2: Le portugais?
0: Oui. Bonne réponse. Niveau 2.
1: Ouais.
0: Aurel, quel est l'album studio le plus vendu de tous les temps dans l'histoire de la musique?
1: Oh bah ça doit être Michael Jackson, ça doit être ça c'est sûr.
2: Bad.
1: Non, Bad ou Thriller.
2: Ouais, ou Thriller.
1: Thriller, Thriller.
0: Thriller est une thriller. Bonne réponse, Seb, niveau 2. Quel organe du corps humain produit l'insuline?
2: C'est le je veux pas dire de bêtises. C'est le foie?
0: Eh non, c'était le pancréas.
1: Le pancréas, oui.
2: Je l'ai oublié celui-là.
1: Ouais.
0: Est-ce que vous voulez
2: c'est niveau 2 ça?
0: Oui, c'était
2: c'est niveau 2.
1: Attends, il y a combien de niveaux dans ton jeu?
0: Il y en a 5.
1: Oh la
2: vache.
1: Vas-y.
0: Non, mais on fait ça juste pour tester parce que vous êtes déjà tous les deux perdus.
2: Non, on n'a pas vraiment perdu.
0: Niveau 3. Dans quel océan se situe Madagascar?
1: Indien.
0: Oui, bonne réponse.
2: Ah, tu vois, c'est plus facile niveau 3 que
0: niveau
2: 2.
0: Ouais, niveau 3, c'est plus facile. Ouais. Quel peintre néerlandais a coupé une partie de son oreille gauche?
1: Ouais, parce que c'est pas niveau 3.
2: C'est Van Gogh.
0: Oui. Bah, allez, niveau 4, vous voulez de la difficulté?
2: Mais oui.
1: Non, mais ça, c'est pas niveau 3, Van Gogh, l'oreille coupée, tu sais tout de suite qui c'est, quoi.
2: Oui, c'est Aurel. Tintin. Oui.
0: Niveau 4.
1: Qu'est-ce qu'il y a?
0: Quel écrivain français a créé le personnage de bande dessinée de Roman Arsène Lupin?
1: Je ne sais pas du tout. Absolument pas.
0: C'était Maurice Leblanc.
1: D'accord.
0: On va voir si t'atteins niveau 4. Quelle dynastie régnait sur la Russie juste avant la révolution de 1917?
2: Eh ben oui. Eh ben,
1: mais si, c'est les tsars Nicolas quelque chose, non?
2: C'est
1: c'est ça, c'est
2: les
1: ça.
2: Les Habsbourg.
1: C'est Nicolas quelque chose, non?
2: Alexandre le Grand.
0: C'était les Romanov.
1: Ah, mais oui.
0: Bon, je suis désolé, c'est perdu pour tous les deux. Là, je peux plus rien faire pour vous.
2: Rien à voir avec Anne Romanov.
0: Anne Romanov.
1: Mais est-ce qu'on peut pas la prochaine fois jouer ensemble, parce que je pense que deux cerveaux ne feront pas de mal.
0: Ouais, peut-être que c'est peut-être la solution pour arriver à ce truc-là, parce que des niveaux, on n'avait plus personne.
1: Qu'on atteigne le niveau 5, s'il te plaît.
0: Bon, en tout cas, je ne vais pas vous inscrire au 12 coups de minuit tout de suite. Il va falloir réviser. Allez, voici Donald.

0: Sean Lewis à l'instant sur Top Music à 6h46. Merci de vous réveiller avec On est tous debout. Restez là puisque dans un instant on va découvrir un événement, plus précisément de ses coulisses.
1: Oui, on va parler des coulisses du Festival de Cannes.
0: Oh là là, on sera dans une seconde les amis. Juste avant, votre playlist Alsace continue avec Shakira et Billy. Voici Algoto maintenant à 6h47.

0: 16h49 sur Top Music. Merci d'être avec nous dans On est tous debout. Avec Damien et David qui va débarquer dans une seconde. On va écouter Born with a Broken Heart pour continuer de se réveiller ce matin, ce lundi. Et on part aujourd'hui avec Aurel dans les coulisses d'un événement qui a commencé et qui commence à faire jaser dans le magazine People, le Festival de Cannes.
1: Bah oui, c'est la 79e édition là, cette année, ça y est, c'est parti. Et je vous donne quelques petites indiscrétions, comme ça, voilà. Alors au départ, c'est pas du tout Cannes qui devait accueillir ce festival, c'était Biarritz.
0: Ah ouais,
1: oui,
0: et oh,
1: oui,
0: comme il doit avoir le seum.
1: Voilà, je te le confirme. Cannes, t'imagines, il y a presque 80 ans, c'était un petit village tout tranquillou. Et ben Cannes s'est bien battu. Et autant vous dire que Cannes ne regrette absolument pas. Effectivement.
0: Donc Cannes vraiment existe à cette ampleur uniquement grâce au Festival de Cannes.
2: Ah oui,
0: en fait, hein.
2: Ah oui, bah, il n'y a rien à Cannes. Non, mais moi je connais bien la région.
1: Oui, c'est vrai.
2: Cannes t'enlève le festival. On va jamais, quand on habite dans le coin, on va jamais à Cannes.
1: D'accord, je continue. Tu n'as jamais vu le festival de
2: près? Si.
1: Ah oui, voilà.
2: Si.
1: Bon. Alors, pendant le festival, la population de Cannes, elle triple. C'est-à-dire qu'en temps normal, c'est vrai que c'est tout petit, hein, c'est à peine 75 000 habitants, c'est vraiment minus. Pendant Cannes, on passe à plus de 200 000 personnes. Allez. Donc t'imagines, il y a beaucoup de monde sur les trottoirs et au bord de la plage. Hein. Le tapis rouge, alors il mesure combien celui-là? 60 mètres.
2: Ah oui, quand même.
1: 60 mètres. Et il y a 24 marches à monter tous les jours. Mmh. Bon, là, il faut faire attention aux talons, aux robes, parce que vous savez qu'il y a un dress code extrêmement strict.
0: Ah bon?
1: Ah ben, complètement. Les hommes, c'est
2: costard,
1: nœud papillon, bleu marine ou noir.
0: Ah.
1: Et les femmes, c'est tenue, robe de cocktail. Et tu n'as plus le droit de monter pieds nus comme l'avait fait Julia Roberts.
0: Ah oui, c'est vrai, ils ont dû faire une règle pour Julia Roberts parce que c'est tout monté avec ses panards.
2: Ils ont resserré un peu aussi parce que je crois qu'il y avait des robes un peu dénudées, machin.
1: La transparence est dorénavant interdite. Tout à fait. Ouais, la transparence, tout à fait.
0: Bah, c'est vrai que je me disais qu'il n'y avait pas trop d'extravagance comme par exemple aux Oscars et tout. Quoi.
1: Voilà. On a 4000 journalistes quand même du monde entier qui sont accrédités. Ils viennent de 90 pays. C'est assez énorme. Et puis vous savez, pour le trophée du meilleur film, on appelle ça la palme, recevoir la palme.
0: Oui.
1: Alors c'est quoi la palme? En fait, c'est une petite broutille de 18 carats réalisée par la maison Chopard et qui pèse environ 118 grammes et qui nécessite quand même 40 heures de travail.
0: Voilà, vache.
1: Voilà. Donc une petite broutille, très tranquillou. Alors évidemment, Cannes, vous l'avez vu, c'est des stars, des people et des paillettes, mais il faut quand même pas oublier que Cannes, c'est surtout quand même un marché international du film.
0: Oui.
1: Hein, il y a quand même plus de 15 000 professionnels du monde entier qui viennent pour acheter ou vendre des films qu'on va découvrir dans les salles obscures.
0: Ouais, c'est l'Amazon du Cinoche, quoi.
1: Exactement. C'est ça.
0: Le truc. Hein. Ouais, très bien. Hey, ça fait des infos à savoir. Hein. La Palme d'Or aussi qui peut se revendre chez revendedorfacile.com. Peut-être qu'il pourrait y avoir un bon prix là-dessus aussi. Hein. Les amis, restez avec nous, 6h52. On a de l'or pour vous aussi, dans le code du Top Cash qu'on vous partage dans une seconde après. Damien et David, voici Born with a Broken Heart sur Top Music. Bienvenue à tous.

0: 7h55 sur Tapézic, soyez les bienvenus dans les tous debout. Avec Elisabeth Taylor de Taylor Swift qui va débarquer dans un instant pour le retour de votre playlist en Alsace. On va aussi se faire un 3 infos de mytho consacré à un film qui a fêté ce week-end ses 40 ans. Et quand je vais vous dire de quel film il s'agit, vous allez être choc-barre, comme on dit en 2026. Ça dans un instant les amis. Avant ça, faut qu'on vous partage le code du Top Cash. 2 700 € à gagner tout à l'heure en direct à 8h10.
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0: Avec l'actuel météo qui va débarquer dans un instant, les amis, mais avant, peut-être votre moment préféré, en tout cas, c'est celui d'un certain Raymond Domenech. C'est l'horoscope avec Natacha S. Hello, Natacha.
20: Hello. Avec le duo Mercure-Uranus, on a des prises de conscience fulgurantes. Bélier, action, réaction, vous parlez sans réfléchir, ça surprend, mais ça séduit. Taureau, sortez de votre zone de confort et osez penser en dehors des sentiers battus. Gémeaux, quelle éloquence! Vous faites des étincelles dans le feu de la conversation. Cancer, l'intuition surgit sans prévenir à travers un rêve ou une évidence intérieure. Lion, les autres vous bousculent gentiment. C'est positif, laissez-vous surprendre. Vierge, un changement subtil se prépare. Lâchez les rênes, déployez vos antennes. Balance, ce qui sort de l'ordinaire vous réussit. Avancez vers l'inconnu avec confiance. Scorpion, une vérité profonde et troublante va émerger et vous y verrez plus clair. Sagittaire, dialoguer sans chercher à avoir raison, c'est votre atout le plus magique. Capricorne, innover dans les petits gestes du quotidien ou bien dans votre sphère de travail. Verseau, quelle ingéniosité, vous trouvez une solution aux problèmes les plus épineux. Poisson, dans votre foyer ou en famille, les révélations fusent ou les meubles bougent de place. Belle journée.
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0: Il est 7h, bonne matinée, bon réveil avec Top Musique. On est tous debout, ça continue avec dans la playlist Alsace du jour Taylor Swift, Elisabeth Taylor qui va débarquer. Avant ça, on jette un coup d'œil à la météo de ce lundi matin, juste après l'actu de ce 18 mai avec Seb.
11: Et d'abord, on s'interroge, faut-il s'inquiéter du hantavirus des Andes qui a touché ce bateau de croisière parti d'Argentine il y a quelques semaines. Les 26 cas contacts français sont hospitalisés, ils restent testés négatifs. Écoutez le docteur François Dagnon, il est infectiologue au CHU de Strasbourg. Pour lui, la situation est sous contrôle et non, il n'y a pas lieu de tomber dans la psychose.
21: Pour la population générale, il n'y a aucune raison qu'il y ait des symptômes. Je souhaite vraiment être rassurant et il y a énormément de différences avec le Covid. Il n'y a même rien à voir avec le Covid. Le Covid était un nouveau virus qu'on ne connaissait pas. Il y avait déjà plein de foyers différents, donc c'était impossible de circonscrire l'épidémie. Là, on connaît vraiment bien où sont les cas, les contacts sont hospitalisés pour éviter de transmettre à d'autres personnes. On est tout à fait serein, nous, face à cette épidémie qui, encore une fois, est circonscrite. Mais si on doit prendre des patients en charge, on est prêt sans aucune difficulté.
11: Et on ajoutera quand même qu'à l'échelle mondiale, il n'y a que 8 cas confirmés, quand on ne parle pas donc des cas contacts, il n'y a que 8 cas confirmés dans un virus à travers le monde. Le Grand Est, lui, investit dans le poulet. La consommation de poulet a augmenté de 25% en France en 5 ans seulement et on doit aujourd'hui en importer 50%. Une convention a été signée pour l'installation de 12 bâtiments d'élevage dont 80% seront en Alsace. La région qui aide notamment le groupe alsacien Volaille Zibert dans son développement. Le Grand Est ne représente pour l'heure que 4% de la production française de poulet de chair. Des travaux qui ont bien avancé. La piste principale de l'aéroport de Balmulhouse a pu rouvrir dès ce samedi avec une semaine d'avance sur le programme. Le nouvel enrobé, eh bien, c'est du béton tout simplement parce que ça tient mieux dans le temps. Le Porte qui en a profité aussi pour rénover quelques-uns des espaces de son terminal. En foot, spectaculaire fin de saison pour le Racing, victorieux de Monaco hier soir à la Méno, 5 buts à 4. Strasbourg termine 8e avec un point de retard sur Monaco et donc des regrets, car si Lens remporte la Coupe de France vendredi, Monaco disputera la Conference League qui a tant réussi aux Strasbourgeois cette saison. En tennis, toute la semaine, on suit les internationaux de Strasbourg. Bonne nouvelle pour le tournoi, Loïs Boisson a passé le premier tour hier face à la chinoise Sen Yu Wang. Et au programme du jour, on retrouvera notamment la finale liste de l'an passé, Lyudmila Samsonova face à l'Australienne Daria Kazatkina. Et puis, décidément, on n'a pas fini de découvrir des traces du passé puisqu'un nouveau dinosaure a été découvert du côté de la Thaïlande. C'était l'occasion de ressortir le générique de Jurassic Park.
0: Évidemment.
11: Merci Jules. Il est plus gros qu'un diplodocus.
0: Wow.
11: 27 mètres de haut, 27 tonnes. Il a fallu 10 ans de fouilles pour extraire les os et tout analyser. On lui a donné un petit nom. Mm-hmm. Le Naga Titan.
0: Oui, ah, le voilà. Naga Titan.
11: Le Naga, comme cet énorme serpent qui vit en Thaïlande, donc ouais. Le Naga Titan, il aurait vécu ici il y a 100 millions d'années. Et ce qui m'étonne, c'est qu'à chaque fois qu'on trouve un nouveau dinosaure, il est toujours plus gros.
0: Oui,
1: oui, oui,
11: quand
1: c'est
11: est-ce
1: vrai.
11: Que ça va s'arrêter?
0: Bah, c'est là complètement le dinosaure, c'est plus gros parce qu'il fait 3 tonnes et demi. Ça va doucement quand même. Quand est-ce qu'on va découvrir s'il monte ou pas? Parce qu'à un moment donné, tu peux mytho des trucs. Hein. Moi aussi, je peux t'inviter à t'inventer un dinosaure de 153 mètres de haut. Ouais, t'inquiète pas.
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0: Et la météo de ce lundi en Alsace, c'est un ciel plutôt gris qui s'annonce avec quelques averses aussi qui sont disséminées un petit peu sur toute l'Alsace et sur toute la journée. Des températures qui se réchauffent un petit peu entre 9 et 10 degrés ce matin. Il fera 13 à Saverne cet après-midi, 14 degrés à Schirmeck, 15 à Colmar et Strasbourg et jusqu'à 16 degrés à Mulhouse. C'est une semaine en alternance de grisailles et de soleil qui nous attend avec normalement le retour du beau temps et de la chaleur pour ce week-end.
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0: Les amis, bonjour, soyez les bienvenus sur Top Music. Vous êtes dans les tous debout, il est 7h04 et l'équipe est là pour vous accompagner, vous réveiller ce matin. C'est parti pour une nouvelle semaine de 5 jours, une semaine complète, attention. Je m'appelle Julie, il y a aussi Aurèle qui est présente.
1: Mais oui, salut.
0: Il y a aussi Seb qui est ici.
3: Bonjour.
0: Et dans un instant les amis, on va jouer à 3 infos de mytho consacrées à un film qui a fêté ses 40 ans ce week-end, sorti en 1986.
1: Vas-y.
0: Top Gun.
1: Ah.
0: Le film qui a révélé Tom Cruise.
1: Oui, oui, oui. Et qui a boosté les demandes pour être dans l'aviation.
0: Ah, ça c'est fou. Il y a plein d'anecdotes justement sur le film. J'en ai 3 pour vous dans un instant. 2 sont fausses, 1 est vraie. Ce sera à vous de deviner laquelle. Vous vous rappelez le jour où vous avez découvert Top Gun ou pas?
1: Ben ouais, date, non, hein. Bon, j'étais déjà, non, je sais pas, mais je me souviens parfaitement du film.
0: Ah ouais.
1: Que je continue à regarder, je pense, une fois par an.
3: Ah ouais.
1: Ah ouais.
0: Mais de toute façon, je pense que Top Gun, c'est l'équivalent des bronzés fondus ski, mais pour
1: ouais,
0: les Américains.
1: Ouais, voilà, c'est ça. C'est... Non, mais tu le regardes une fois par an, ce truc, c'est un indémodable, non?
0: Ça ouais, passe pas sur la NBC One tous les ans, ouais. Et ça fait des audiences de malade. Comme les bronzés, exactement comme ça chez nous. Les amis, 7h05, on va jouer dans un instant juste avant. C'est Taylor Swift pour Playlist Alsace avec Elizabeth Taylor. Bienvenue!

0: Merci d'être avec tous ce matin sur Tapezik. Vous êtes dans les tous debout. Restez avec tout dans un instant, c'est le retour de votre playlist Alsace avec Ed Sheeran et Justin Bieber. On va écouter I Don't Care. Avant ça les amis, on souhaite un joyeux anniversaire à un film qui a fêté ses 40 ans ce week-end, c'est Top Gun. Du coup ce matin pour vous j'ai un 3 infos de mytho spécial Top Gun.
1: Top Gun.
0: Parce qu'il y en a des anecdotes sur ce film qui fête ses 40 ans cette année et qui a révélé Tom Cruise notamment. J'ai 3 infos. Une seule d'entre elles contient la vérité. À vous de trouver lesquelles.
1: Allez.
0: Première proposition. Tom Cruise a dû porter des talonnettes pour être plus grand que son crush dans le film. Deuxième proposition. Le film Top Gun a freiné les recrutements de l'armée américaine après sa sortie.
1: Non.
0: Dernière info. Tom Cruise n'a jamais porté de Ray-Ban Aviator pour tourner le film.
2: Ah bah non, du coup, c'est la première qui est vraie,
1: oui,
2: alors.
1: Bah c'est les talonnettes, là.
2: Oui.
0: Vous avez vraiment sûr de vous.
2: Bah oui.
1: Les talonnettes, Jules, s'il te plaît, on valide.
0: Bah oui, vous avez raison, vous avez bien raison, effectivement.
1: Voilà.
0: Bah oui.
1: Les talonnettes. C'est vrai qu'il est tout petit, hein.
0: Oui. Tom Cruise ne mesure que, entre guillemets, 1m70. Le problème, c'est que dans les standards d'un film hollywoodien de l'époque, si le monsieur était moins grand que la dame, c'était pas bon pour son sexe à pied.
1: Bah oui, 1m70 quand même.
0: Ouais.
1: Ah, oh, je croyais qu'il s'approchait de moi en fait. Tu vois, je pensais qu'il était genre 1m65, 66. Moi, je fais 1m63 comme ça.
0: Attends, déjà, visiblement, voilà. C'est un complexe pour lui, le rapetisse pas encore plus.
2: Hein. Oui.
0: Alors, effectivement, pendant le tournage, du coup, sa comparse, Kelly McGillis.
1: Qui a très mal vieilli. Ah, c'est terrible.
2: Allez, bon,
1: c'est
0: pour toi. En tout cas, pendant le film, à l'époque, elle a dû jouer intégralement les scènes du film avec des talons plats pour être la plus petite possible. Et Tom Cruise, de son côté, lui a dû porter des chaussures compensées, des talonnettes, littéralement.
1: Ouais,
0: pour passer
1: ouais,
0: de 1m70 à 1m78.
2: Ouais.
1: Ouais,
2: ah,
1: bon.
2: Oui, quand même.
0: Ouais, ouais. Est-ce que pour vous, la taille est un critère quand même quand vous recherchez quelqu'un?
1: La taille. La taille.
0: La taille de la personne.
1: Oui,
0: hein.
1: oui, la taille. Non. Enfin, bon. Écoute, c'est quoi cette question? Je ne sais pas.
0: Quoi? Mais attends, c'est quoi cette question? Je te signale qu'aujourd'hui, dans ma génération, il y a plein de gens qui sur Tinder mettent 1m72 pas inférieur, 1m85 pas moins,
1: ah
0: tu
1: bon
0: vois. Ouais, c'est un super critère.
1: Non, bon, voilà, écoute, je me pose pas trop la question. Mon mec est plus grand que moi, ça me va, voilà, ouais, c'est très bien. Voilà.
0: Vois,
1: mais pas trop non plus.
0: Seb, sur le marché de l'abord, il aura aucun problème parce qu'il est grand.
1: C'est vrai.
2: Ouais,
1: mais
2: après,
1: faut pas que ce soit trop petit.
2: Ouais, mais presque trop des fois parce que.
1: Ouais, c'est ça.
0: J'ai l'impression qu'on commande un canapé. Il faut qu'il y ait de la taille quand même, il faut que je puisse rentrer dans mon appart. Hein.
2: C'est ça. Et
1: t'as un minimum?
2: Non, même pas.
1: Non.
2: Enfin,
1: nous, on peut tellement tricher avec nos talons.
2: Oui, c'est ça. C'est vite à voir.
1: Voilà, finalement. Ouais.
0: Alors, moi, je peux vous dire qu'avec mes 1m71, j'ai pas beaucoup de critères parce que je vais pas faire le malin. Parce que sinon. Après, si je demande quelqu'un de plus petit, je peux sortir avec Tom Cruise. Il fait qu'1m70, je suis plus grand que lui.
2: Vous feriez un beau couple, d'ailleurs.
0: Ah oui, à tout moment, Maverick vient là. Restez avec nous, les amis, votre playlist, ça se continue. Voici Ed Sheeran et Justin.

0: Bienvenue sur Ta Musique avec à l'instant le son de Ed Sheeran et Justin Bieber. C'était I Don't Care. Vous êtes, on est tous debout avec le retour de votre playlist Alsace dans les prochaines secondes. Et avant, on discute un peu du retour de U2 qui arrive bientôt.
1: Un chouette.
0: Prépare un nouveau single, leur retour avec Street of Dreams, dont le clip a été tourné il y a quelques jours dans les rues de Mexico au Brésil. Ils ont fait un dispositif exceptionnel, ils étaient sur un camion, le clip a été tourné au milieu des fans qui passaient comme ça dans la rue. Problème ! C'était une galère pas possible à tourner ce clip, puisqu'ils ont fait ça un jour de pluie, il y avait un générateur, le truc a cramé.
1: Ah
0: voilà. À cause de la flotte
2: de bol.
0: Alors, scène marrante du coup, parce qu'ils se sont réfugiés, Bono et la bande, dans l'appartement d'un gars qui était pas loin. Et ils ont fait un concert à la fenêtre.
1: Oh, c'est génial.
0: Fans. C'était cool. Bon, par contre, le clip, ça a été une galère. Hein. Je sais pas s'ils ont réussi à le finir correctement. Les gars, la prochaine fois que vous avez un clip à tourner, regardez-moi la météo TF1. Hein, parce que Evelyne Delian avait annoncé. Hein.
1: C'est quand
0: lui sur
1: Mexico.
2: Mais oui.
0: Donc, ouais. Vous pensez à s'abonner à la chaîne météo. Hein. Super site internet, très pratique. Hein. Restez avec tous les amis, Angèle et Justice avec What You Want, c'est dans une seconde.
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1: Et à 7h22, quelques petits ralentissements, notamment au niveau de Drusenheim sur la 35 Nord, à l'approche de l'échangeur de Hurt en arrivant du Nord sur la 4, également du côté de Oswald. Mais pour l'instant, vous perdez 4 à 5 minutes grand maximum. Mais attention, en revanche, gros bouchon quand vous allez en direction de la Suisse pour accéder à Bâle, vous perdez 20 minutes.
12: Bonne route, les amis, avec Top Music. Restez bien avec nous dans un instant. La suite du sujet du jour de ce matin, on vous demande quel trait de caractère vous aimeriez supprimer chez vous. On en parle sur Facebook et on vous lit après Angèle. Je suis sur Top Music.

0: Sam, bienvenue sur Top Music. Restez avec nous, on est tous debout, on va continuer dans une seconde côté playlist Alsace avec le son d'Imagine Dragons. On va écouter Eyes Closed. Faites comme si dans un été sur cette bombe, elle n'a pas existé.
1: Bah non,
0: elle n'existe pas.
2: Allez, ça glisse.
0: Les amis, c'est l'heure de faire un point sur le sujet du jour de ce matin sur le Facebook de Top Music. On vous demande aujourd'hui quel est ce trait de caractère que vous aimeriez peut-être gommer chez vous.
2: Eh bien, écoute, tout le monde en a un, apparemment. Alors, Audrey, c'est son manque d'organisation. Ça, Audrey, je peux peut-être faire un truc pour toi. Voilà, on peut peut-être se caler une petite session de coaching.
0: Mais Aurel, tu dors sur un tas de billets. Tu pourrais faire Marie Kondo, tu pourrais faire des livres qui nous apprend à bien ranger chez soi. Tu dors sur un magot, écris des livres.
2: Alors, Mélanie, alors, il y en a quelques-uns. Hein, mais parmi les quelques-uns, plus précisément, sa timidité maladive et sa procrastination. Bon, ça, je crois que c'est quand même un grand classique aussi. On aime bien remettre au lendemain, au surlendemain. Tant que c'est pas urgence.
0: Ouais. Voilà. Par exemple, en ce moment-là, il y a
2: c'est
0: un petit mot que je vous rappelle, les impôts, les impôts, la déclaration. Moi, je l'ai faite hier, j'ai quand même bien procrastiné quand j'ai reçu l'SM.
1: Attention à votre département, dans quelques jours, c'est fini.
2: Pour Caroline, c'est l'impulsivité. Alors, elle nous dit qu'elle est une véritable catastrophe. Elle ne réfléchit pas avant de parler ou d'agir. Et elle reconnaît, hein, elle-même, c'est ce qu'elle écrit, un peu de réflexion ne me ferait pas de mal. Bon, elle aussi, elle est très lucide, j'aime beaucoup. Et puis, elle nous donne un exemple très concret. Elle se souvient d'un repas de travail avec tous ses directeurs, ses responsables de l'entreprise. Elle a littéralement pété un plomb, elle a envoyé chier son directeur et elle s'est barrée. Bon bah écoute, comme ça je pense que le message était relativement clair. Voilà, je pense que...
0: C'est une question d'impulsivité, effectivement,
2: que les choses doivent lui tenir à cœur, on va dire ça comme ça. Jessica, c'est son anxiété pour tout, sa timidité maladive, son manque de confiance en elle. Bref, il y a tellement de choses, il y a tellement de traits de caractère qu'elle voudrait gommer, améliorer pour être un peu mieux quand même.
0: C'est dur. Hein. Ça prend du temps de travailler sur soi.
2: Ben attention,
0: faites-le proprement, achetez pas des formations bizarres sur Instagram.
2: Non. Et puis un petit dernier, c'est Lilou. Elle voudrait un peu gommer son hypersensibilité parce que, tout chez elle devient vite, tu vois, énorme à gérer toutes tes émotions. Ça, je peux comprendre aussi. Hein.
0: Je vis la même chose, hein, quand il n'y a plus de chocolat à la maison, je peux te dire que je suis hypersensible. Ça, je le sens très bien. Réagissez sur le Facebook de Top Music, les amis, comment ça se passe de votre côté? Ce trait de caractère que vous aimeriez un petit peu gommer, modifier chez vous, on en parle jusqu'à 10h.

0: Eyes Closed d'Imagine Dragon, c'est à 7h30. Merci d'être avec tous ce matin sur Top Music. Si on est tous debout, qui va continuer avec le son de Alex Moren. On va écouter Fever Dream, ce sera dans une petite seconde les amis. On va aussi vous faire jouer dans un petit instant pour gagner vos invitations pour aller faire un tour à Sigoland.
1: Chouette, chouette, chouette.
0: Toute cette semaine, 4 invitations pour vous chaque matin, oui, pour aller partir en famille sur ce parc d'attractions pour toute la famille en centre Alsace à côté de Célestat. On va jouer à la chronobombe dans un instant. Appelez-nous au 03 8x8. 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

0: Merci d'être avec toi à 7h34 sur ta plus écoute sur la météo à venir juste après l'essentiel de l'actu de ce 18 mai avec Seb.
1: Et d'abord, cette voiture qui a fait une sortie de route dans la descente du Markstein hier après-midi. Deux enfants qui étaient à bord ont réussi à sortir de la voiture, tandis que le père au volant a dû attendre l'arrivée des secours pour le décoincer. Les trois ont été placés en observation à l'hôpital, mais sans grande inquiétude. Mobilisation aujourd'hui contre la fermeture de l'école de Leutenheim et la suppression d'une classe à l'école élémentaire de Rochefogue. Une manifestation, le Black Friday de l'éducation. Et c'est ce lundi à Strasbourg. 1000 élèves barinois vont participer de leur côté à l'opération Fermes Ouvertes avec leur classe. Ils seront accueillis de ce lundi jusqu'au 29 mai chez des agriculteurs alsaciens pour découvrir les métiers, les productions locales et avec des goûters, bien sûr, de produits locaux. Le sport et le foot, le Racing a terminé sa saison de Ligue 1 en beauté hier soir à la Méno au terme d'un match mémorable face à Monaco. Cette victoire 5-4. Et les Strasbourgeois étaient menés 4-1 à la 57e minute avant d'entamer une remontada en moins de 30 minutes. Diego Moreira, auteur du but de la révolte, revient sur les enseignements qu'il a tirés de cette saison aussi chargée.
2: Jouer tous les trois jours, c'est difficile, mais j'ai appris beaucoup, même par rapport à l'expérience. Jouer l'Europe à 19, 20, 21, 22, 23 ans, pour tout le monde, c'était magique. On a appris beaucoup, des matchs à haute intensité. Il faut savoir aussi changer le chiffre dans la tête, parce que tu joues conférence, après tu joues Ligue 1, après tu rejoues conférence, donc c'est compliqué. Coupe de France aussi, donc franchement, c'était très bénéfique pour nous tous.
1: Et Diego Moreira qui se tourne maintenant vers la Coupe du Monde avec qu'il a disputé avec la Belgique et qui a affirmé en zone mixte qu'il resterait à Strasbourg la saison prochaine. Ça reste à voir. La région Grand Est a été énigmatique. À 14h30 sur le parvis de la cathédrale de Reims, le président de région Franck Leroy doit annoncer la tenue, je cite, d'un grand événement sportif dans la région. On en saura donc plus dans quelques heures. En tennis, si la météo le permet évidemment, on poursuivra ce lundi le premier tour du WTA 500 de Strasbourg avec notamment sur le cours central la finaliste de l'an passé, Ludmila Samsonova face à la qualifiée Daria Kazatkina. Et puis Jules, tu as forcément suivi les concerts de Jules au Stade de France vendredi et samedi. Est-ce que tu as vu cette petite surprise avec l'arrivée en scooter de Vincent Cassel sur la scène?
3: D'accord,
1: il n'y a rien qui va avec cette phrase. Et tout est normal. Et sur la vidéo, tu vois Vincent Cassel qui prend un micro comme ça, tu sais, qui veut commencer à parler. Ouais. Et Jules, il le laisse pas parler. Il fait incroyable, machin. Les gendarmes. Merci, Vincent Cassel, tout le monde, ouais. Et en fait, il se barre. Avec son micro à la main. Il a pas pu en placer une et il est reparti à pied puisque, le scooter, du coup, est resté sur la scène. Enfin bon, ça n'avait aucun sens. Mais bon.
4: Le happening ou tout un peu bizarre. Mais écoute, fallait la tenter. Bravo à nous, les Vincent. Par contre, le mettez pas au Festival de Cannes. Joue là, il va monopoliser tout le monde.
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0: Allez, la météo de ce lundi en Alsace avec aujourd'hui un ciel plutôt gris, plutôt nuageux avec en plus des averses qui sont possibles tout au long de la journée. Averses assez fines et éparses, mais de la pluie quand même sur ce début de semaine. Les températures entre 9 et 10 degrés pour cette matinée atteindront 13 degrés à Saverne cet après-midi, 14 à Schirmeck, 15 à Strasbourg et jusqu'à 16 degrés à Mulhouse.
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0: Salut tout le monde, bienvenue sur Top Music, il est 7h37, vous êtes dans les tous debout ce matin avec l'équipe qui est là pour vous accompagner jusqu'à 10h. Je m'appelle Julien, il y a aussi Aurélie qui est ici.
3: Mais oui, bonjour.
0: Et il y a aussi Seb qui est là.
1: Bonjour.
0: Dans un instant, on va jouer à la chronobombe pour vous offrir, à vous qui nous écoutez ce matin, vos invitations pour aller faire un tour à Sigoland. Avant ça, vous savez qui s'est marié ce week-end?
3: Pas du tout.
0: Il y a eu un mariage,
1: non?
0: Un mariage de Rosta française.
3: Ah bon?
0: C'est Louane. Louane s'est mariée avec son compagnon musicien Florian Rossi.
1: Ok.
0: Une cérémonie organisée à Pertuis dans le Vaucluse. C'était l'événement de l'année dans le Vaucluse. Hein. Alors là, c'était un truc de malade. 200 invités, parmi lesquels, s'il vous plaît, il y avait Stromae, Mika, M. Pokora.
3: Ah, excellent.
0: Ou encore Soprano. Alors, ils ont réussi à se protéger des paparazzis. Aucune photo n'a fuité pour l'instant. Donc, sera eux qui pourront communiquer avec leur photo officielle. Il fallait trouver le Vaucluse.
3: Non, vous êtes vache, garçon.
1: Tu l'enlèves.
0: Les paparazzis sont toujours en train de chercher. Merde, les gars, le Vaucluse.
1: C'est vers où le Vaucluse,
0: c'est où en fait. Allez, restez avec nous, 7h38, voici Alex Warren. Bienvenue.

0: accompagner votre lundi le 18 mai aujourd'hui. Avec dans un instant, le son de Cher pour continuer votre playlist Alsace, les amis. Eh oui, on a des classiques dans cette playlist à vous partager comme chaque matin. Avant ça, les amis, c'est l'heure de jouer à la chronobombe. Pour gagner ce matin vos invitations pour aller faire un tour du côté de Sigoland, oui. Le parc d'attractions pour toute la famille en centre Alsace, et à côté de Célestat, avec beaucoup d'attractions, de spectacles pour toute la famille. Et aussi pour l'été, il y a des activités avec de l'eau pour
1: se rafraîchir. Oui, écoute, un passe famille à gagner ce matin.
0: Ouais, les amis, ce sera peut-être pour Joël qui est avec nous ce matin. Salut Joël, bienvenue sur Top Music.
2: Salut, salut tout le monde. Bonjour,
1: salut.
0: On est content de t'accueillir ce matin. Tu nous appelles d'où?
2: Moi, j'appelle de Colmar.
0: De Colmar, le 68 que tu représentes ce matin. Comment ça se passe aujourd'hui? Tu attaques la semaine au boulot, Joël?
2: Malheureusement, oui, je travaille maintenant à 8h là ce matin.
1: Ah bah oui, c'est des choses qui arrivent.
0: Ouais, ouais,
1: oui.
0: Tu fais quoi dans la vie, Joël?
2: Alors, je suis agent hospitalier.
0: Agent hospitalier, très
3: beau
0: bien.
3: Beau métier.
0: Sur CHU de Colmar?
2: CHU de Colmar, le grand hôpital de Colmar.
0: Le grand hôpital de Colmar.
3: Ouais, tu passeras bonjour à tout le monde.
0: Très nombreux à nous écouter,
3: notamment aux infirmières.
0: Oui, mais on nous écoute même dans certaines salles de pause. Vraie info.
1: Ouais, c'est vrai,
0: ça c'est cool. On vous fait de gros bisous à l'hôpital de Colmar. Joël, ce matin tu joues à la chronobombe contre Aurel ou contre Seb. Déjà, lequel des deux tu souhaites affronter ce matin?
2: On va jouer Aurel.
0: Allez,
3: Je suis content parce que je disais en antenne, j'ai la flemme ce matin.
0: Alors, le principe est simple, je vais vous donner un thème, 20 secondes, vous affrontez, celui des deux qui a la parole à la fin, perd et explose. Joël, on commence avec toi, je vais vous demander des choses, des sauces que l'on peut choisir et manger avec ses frites.
1: Ok.
2: Avec les frites?
0: Ouais.
2: Impeccable.
0: Alors, on quelle sauce, vas-y.
2: Des sauces, mayonnaise.
0: Mayonnaise.
1: Ketchup.
0: Ouais.
2: Curry.
0: Oui.
1: Cocktail.
0: Oui.
2: Qu'est-ce qu'il y a encore? Tartare.
1: Samouraï.
0: Non, c'était un peu trop tard. C'était un peu trop tard, mais je l'aurais pris. Effectivement. Ah, vous avez été bon. Il y avait la sauce bernaise aussi.
1: L'andalouse, bon,
0: sauce au poivre, sauce blanche.
1: L'andalouse.
0: Sauce burger, sauce cocktail. Bon, il te reste deux chances, Joël. C'est Aurel qui commence cette fois-ci. Je vais vous demander de me citer des bonnes résolutions de la nouvelle année qu'on a déjà oubliées.
1: Moins picoler.
0: Ouais.
2: Cigarette.
0: Oui.
1: Faire du sport.
0: Mm-hmm.
2: Alcool.
0: Oui.
1: Ah non, j'ai attends, déjà elle dit, a dit. J'ai déjà dit. Vite j'ai autre dit chose.
2: Gentil avec madame.
0: Bah écoute, vas-y,
3: Il a déjà oublié.
0: Être plus galant avec madame. Eh ben écoute, c'est gagné pour toi, Joël, ce matin, bravo.
2: Merci.
0: Tu vas y aller avec toute la famille, du coup, faire un petit tour du côté de Sigoland à Célestat pour les prochains week-ends avec le soleil qui s'annonce en Alsace. Profites-en bien, Joël.
2: C'est gentil, merci. Merci, ta musique.
0: Avec grand plaisir, on te fait de gros bisous. Bonne
1: salut.
0: Journée, bon courage pour le boulot aujourd'hui à l'hôpital de Colmar. Et puis, salut, Joël, à très bientôt.
2: Bon, je raccroche pas.
0: T'inquiète, on s'occupe de toi en antenne, bouge pas, mon Joël. Et puis, les amis, vous aussi, toute la semaine, vous gagnez vos invitations pour aller faire un tour à Sigoland. Vous restez là dans un instant. On aura de nouvelles infos sur Actu à vous partager juste après. Ce sont de Cher. On écoute Belle et Matin sur Top Music à 7h44.

0: Classique de Cher à l'instant sur Top Music à 7h47. Merci d'être avec toi, on est tous debout. On va continuer dans une seconde dans votre playlist Alsace avec le son de Miles Smith. On va écouter Drive Safe. Mais avant, dans l'actu, vous avez peut-être vu un truc passer ce week-end. Je vais vous poser la question. Quel produit a provoqué des émeutes dans toute l'Europe pour sa sortie?
1: Oui. C'est la montre. La montre, c'est Swatch.
0: C'est Swatch, effectivement. La montre Swatch qui est sortie a fermé en urgence plusieurs boutiques en Europe après le lancement très attendu de la montre Swatch Royal Pop, créée en collaboration avec Audemars Piguet. Alors, l'affluence passée a provoqué devant toutes les boutiques européennes.
1: Oui.
0: Une affluence massive, des scènes de chaos, des files d'attente interminables et des gens qui se sont carrément battus avec intervention de la police. Du coup, les gérants de ces Swatch ont dit « c'est une catastrophe, on arrête tout ».
1: On arrête tout, ouais, mais à Strasbourg, il y avait une file d'attente énorme qui allait jusqu'à place Gutenberg, t'imagines ?
2: Il y en a une trentaine qui ont dormi sur place.
1: Mais je
0: n'avais jamais entendu parler de ce truc-là avant. Comment ça se fait que c'était aussi attendu ?
2: Parce qu'ils sont forts, et puis ils sont forts en marketing, ils font le coup à chaque fois. Swatch en disant attention, on a un modèle hyper rare qui va arriver.
1: Alors que c'est pas vrai, il est pas du tout en limité.
2: Si, il est limité, mais les premières semaines, et puis après, au bout d'un moment, devant le succès de la montre, on essaie de rééditer.
0: Ça va se faire péter la gueule devant une boutique.
2: Exactement. Non, mais c'est exactement ça.
1: Je crois qu'ils voulaient l'acheter pour la revendre, en fait. Parce que t'achètes 385 balles et tu peux la revendre apparemment jusqu'à 1600 balles. C'est un truc de fou, quand même.
0: Les amis, je vais vous donner des produits improbables. À vous de me dire si elles ont provoqué, au moment de leur sortie, des émeutes. Tiens, première proposition, une promotion sur le Nutella.
2: Mais oui, on en avait parlé.
0: C'était l'époque en 2018. Moins 70% chez Intermarché, ça avait fait la guerre. Du popcorn salé gratuit.
1: Non.
0: Personne ne veut de popcorn salé. Non. Pas d'émeute, hein, même.
1: Si, Seb, apparemment, mais.
2: Non, pas forcément, non.
0: Des baskets Lidl.
1: Oui, effectivement.
0: C'était en 2020, entre deux confinements, Lidl avait sorti ses baskets jaunes, fluo et tout machin. 12,99€, une épidémie. Une invasion. Pareil, c'était revendu à prix d'or sur Internet. Et enfin, une sauce McDo en édition limitée.
2: J'en doute, peut-être quand même.
1: Allez.
0: Ouais, c'était là. En 2017, McDo avait relancé avec la hype d'une série qui s'appelle Rick et Morty, la sauce Sichuan. C'était une sauce qui était sortie en 1993 en édition limitée. Ils l'ont ressortie en 2017 pendant pareil quelques jours. Pareil, c'était la guerre. C'était n'importe quoi.
1: C'est fou, hein. Enfin, je sais pas.
0: Alors, autant j'ai du mal à comprendre de se battre pour une montre, par contre, pour une sauce McDo. Alors là.
2: C'est plutôt une sauce quick, personnellement.
0: Au moins une sauce. Juste une sauce.
2: Ah, bah, ça me va. Une bonne mayo.
0: Les amis, 7h50, restez avec nous. Voici Miles Smith dans votre playlist Alsace.

0: Merci d'être avec tous sur Top Musique. On est tous debout, ça va continuer. Avec dans un instant la playlist Alsace de Bébé Rexha. On va écouter New Religion sur Top Musique. On va aussi avoir un compte de sondage dans un instant. 6% des adultes en prennent pour aller dormir à l'hôtel. Mais quoi sera vous deviner dans une seconde, les amis. Avant ça, Aurèle, il faut qu'on repartage une dernière fois le code du Top Cash. 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
0: Allez, restez avec tout bientôt, 8h du mat, on part sur la route avant l'horoscope de Natacha S.
3: À 7h53 du monde, hein, forcément ça se charge à 7h06 sur les autoroutes. Vous arrivez du nord, vous êtes ralenti au niveau de l'échangeur de Heurte, puis avant d'arriver à Strasbourg Centre, vous perdez une petite dizaine de minutes sur le total. Dans l'autre sens, c'est la même chose, hein, depuis Ensheim jusqu'à Strasbourg Centre, ça roule un peu en accordéon, ça vous fait perdre quelques minutes aussi du monde avant les feux de Fegersheim, bien évidemment. Et ce bouchon que je vous signale tout à l'heure à l'approche de Bâle, hein, sur, au niveau de Saint-Louis, c'est en train de se résorber, mais vous perdez encore une dizaine de minutes.
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30: Quasiment 8h du match, l'actuel météo arrive dans un instant sur Top Musique avec aussi Bébé Rexa pour la playlist Alsace. Ce sera juste après l'horoscope de Natacha S. Hello Natacha.
31: Hello. Avec le duo Mercure-Uranus, on a des prises de conscience fulgurantes. Bélier, action, réaction, vous parlez sans réfléchir, ça surprend, mais ça séduit. Taureau, sortez de votre zone de confort et osez penser en dehors des sentiers battus. Gémeaux, quelle éloquence, vous faites des étincelles dans le feu de la conversation. Cancer, l'intuition surgit sans prévenir à travers un rêve ou une évidence intérieure. Lion, les autres vous bousculent gentiment, c'est positif, laissez-vous surprendre. Vierge, un changement subtil se prépare, lâchez les rênes, déployez vos antennes. Balance, ce qui sort de l'ordinaire vous réussit, avancez vers l'inconnu avec confiance. Scorpion, une vérité profonde et troublante va émerger et vous y verrez plus clair. Sagittaire, dialoguer sans chercher à avoir raison, c'est votre atout le plus magique. Capricorne, innover dans les petits gestes du quotidien ou bien dans votre sphère de travail. Verseau, quelle ingéniosité, vous trouvez une solution aux problèmes les plus épineux. Poisson, dans votre foyer ou en famille, les révélations fusent ou les meubles bougent de place. Belle journée.
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30: Il est 8h, salut tout le monde, bienvenue sur Top musique partout en Alsace, on est tous debout. Ça continue avec New Religion, on va écouter Bébé Rexa dans une poignée de secondes. Avant ça les amis, petit coup d'œil sur la météo nuageuse de ce début de semaine. Ce sera juste après l'actu de ce 18 mai avec Seb.
3: Et on parle beaucoup du hantavirus, à la portée très limitée, mais l'OMS est beaucoup plus inquiétée par l'épidémie de virus Ebola au nord du Congo, avec un variant beaucoup plus mortel et notamment 80 morts suspectes déjà. L'urgence sanitaire n'est pas au stade d'urgence pandémique. Et pour rappel, il n'y a aucun traitement ni vaccin contre Ebola qui tue en moyenne 50% des humains qui l'infectent. Le Grand Est a décidé d'investir dans le poulet. La consommation de poulet a augmenté de 25% en France en seulement 5 ans, alors qu'on doit aujourd'hui importer 50% de notre consommation. Une convention a donc été signée pour l'installation de 12 bâtiments d'élevage, dont 80% sont en Alsace. La région qui aide notamment le groupe alsacien Volaille Cybert dans son développement. Le Grand Est qui ne représente actuellement que 4% de la production française de poulet de chair. Un collectif étudiant bouscule les soirées classiques à Strasbourg. DoVibe organise des événements avec une ambiance inspirée des fêtes comme à la maison, avec un principe simple, une atmosphère de club mais plus intimiste, et une communauté étudiante qui se retrouve autour de chaque soirée avec des thèmes comme les férias ou le Far West. Les explications de Nathan Roussel, il est membre de l'équipe DoVibe.
32: Justement, que ce soit des soirées à thème, des soirées où on crée une interaction avec les gens, que ce soit des goodies. Donc par exemple, on a fait une soirée rodéo, on offrait des chapeaux de cow-boy aux gens, ça crée une interaction et visuellement, ça rend quand même bien. Pour Feria, on a organisé un tir à la corde dans une boîte de nuit. C'est quelque chose qui n'a jamais été fait à Strasbourg, enfin dans mes souvenirs en tout cas non. Et voilà, ça crée une interaction avec les gens, on va faire des équipes contre équipes qui pourront gagner des trucs à la fin. Donc ça donne envie aux gens de revenir après par la suite pour espérer gagner aussi quoi.
3: Prochain rendez-vous pour DoVibe le 24 mai au phare d'Altkirch. Plus d'infos sur la page Instagram DoVibe. En foot, spectaculaire fin de saison pour le Racing avec cette victoire face à Monaco hier soir. 5 buts à 4. Au final, Strasbourg termine 8e de Ligue 1 avec un point de retard sur les Monégasques et donc des regrets. Car si Lens remporte la Coupe de France vendredi contre Nice, Monaco disputera la Conference League qui avait tant réussi aux Strasbourgeois cette saison. Et puis un petit retour sur le festival de Cannes avec cette très belle scène. C'était vendredi soir. John Travolta qui est venu présenter son film Vol de nuit pour Los Angeles. Alors en soi déjà c'est une belle récompense, hein. C'est un honneur d'être sélectionné même pour être représenté au Festival de Cannes. Mais quand le président du festival Thierry Frémaux lui a remis par surprise une palme d'honneur pour l'ensemble de sa carrière, eh bien John Travolta a fondu en larmes tout simplement. Il ne s'y attendait pas. Surtout que ce film, dit-il, c'est un film vraiment sur lui, sur sa vie qui est très très personnel. Et en plus on vient lui remettre une palme d'honneur. C'était magnifique. Évidemment, on lui doit La fièvre du samedi soir, Grease,
5: Pulp Fiction,
3: bien évidemment, La Ligne Rouge. Donc, c'est somme toute assez mérité pour John Travolta.
5: Oui, et puis il était venu avec sa fille.
3: Alors, c'est, juste pas, c'est pour ça qu'il a eu la palme. Mais
5: non, mais c'était...
6: Ah, si ça fait, moi je l'aime bien, elle est cool. Ah, il a eu la palme.
5: C'était d'autant plus touchant.
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30: Alors la météo, c'est une journée qui s'annonce grise en Alsace avec en plus quelques averses qui sont possibles tout au long de la journée, que vous soyez sur le Haut ou sur le Bas-Rhin. Toute l'Alsace est concernée aujourd'hui. Les températures sont comprises entre 9 et 10 degrés ce matin. Comptez 13 à Saverne cet après-midi, 15 à Strasbourg et Colmar, 16 à Mulhouse. La semaine devrait s'améliorer petit à petit avec le retour progressif de plus larges éclaircies et même vendredi une journée particulièrement soleillée et chaude jusqu'à quasiment 28 degrés.
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30: Bonjour tout le monde. Bienvenue sur Top Music. 8h04, vous attendez tous debout ce matin et l'équipe est là pour vous accompagner jusqu'à 10h. Je m'appelle Jules, il y a aussi Aurel qui est présente.
5: Mais oui, bonjour, bonjour.
30: Il y a aussi Seb qui est ici.
3: Bonjour tout le monde.
30: Plein de choses prévues dans le prochain quart d'heure avec 2 700 € dans le Top Cash. On aura aussi un chronosondage. 6% des adultes prendraient ceci pour aller dormir à l'hôtel. Ce sera à vous de deviner quoi dans une seconde, les amis. Mais avant, breaking news. La France n'a pas gagné l'Eurovision.
5: Ah non, clairement pas.
3: Je me demandais quand est-ce qu'on allait revenir là-dessus.
30: Ah ouais, c'est vrai que depuis 8h du mat, on en a pas parlé. Hein.
5: Ouais, non, mais forcément. Là, c'était une douche froide quand même. Moi, j'avais dit 4e place.
3: Mais je vous rappelle qui est le plus proche du nouveau.
5: Bah, c'est toi.
3: Qui c'est qui connaît son Eurovision sur le bout des doigts.
5: T'avais dit combien de place?
3: J'avais 17e.
30: Il y avait 17e, on a fini.
5: 11e. Ouais, oh là là.
30: Et on a été battu par la Bulgarie avec ceci.
5: Bon, attends, il y a ce qu'on entend, mais il y avait tout le show, évidemment.
30: Oui, oui.
3: Alors, moi, je me suis fait une réflexion parce que j'ai regardé l'Eurovision. Et je pense que Monroe a été un peu plombé par le fait qu'il y a eu énormément de chanteurs et chanteuses un peu lyriques.
30: Ouais.
3: Il y a eu beaucoup de rock un peu
30: lyrique. Elle était noyée dans la masse.
3: Et je pense que et du coup, elle n'est pas sortie du lot.
30: Ouais.
3: Parce qu'il y a beaucoup qui ont misé sur cet aspect. Ah,
30: On pouvait pas savoir à l'avance qu'il y aurait tous ces chanteurs-là.
3: Eh bien, non.
30: La seule qui a gagné un peu de prestige, c'est Camille Cerf qui a fait sa première présentation de l'Eurovision sur France 2 côté de Stéphane Bern.
3: Oui, c'était sympa.
30: Donc il y a au moins une Française qui en sort un peu gagnante cette Eurovision. Et ça, c'est l'essentiel. Les amis, restez avec nous 8h05. Voici Bébé Rexha pour votre playlist Alsace.

0: classique de Maroon 5, ce sera Memories et ce sera dans une seconde, les amis. Soyez les bienvenus, c'est Jules Aurel et Seb pour vous accompagner ce matin. Et juste avant de vous offrir peut-être 2700 euros dans le Top Cash, j'ai un chrono sondage pour vous. Je vous donne 15 secondes pour deviner ce qui se cache derrière ces 6%. 6% des adultes prendraient ceci pour aller passer une nuit à l'hôtel. Mais quoi?
1: Un petit quelque chose de leur chéri, tu sais?
0: Non.
2: Un doudou.
0: Oh.
2: Ah, c'est ça?
3: Exactement.
2: Je dis ça pour déconner.
1: Eh ben, tu vois.
0: Vous savez que 33% des adultes possèdent encore un doudou. Doudou même de l'époque où ils étaient gamins. Ils l'ont traîné un peu sur toute leur vie. J'ai pas envie de voir à l'état. J'espère qu'il est passé à la machine, le bazar. Mais 6% des adultes qui, au total, prennent encore leur doudou quand ils vont passer une petite nuit à l'hôtel.
1: Bah moi, quand mon mec il s'en va, je lui mets un petit quelque chose qui de moi.
2: Je croyais que tu gardais quelque chose pour dormir après parce qu'il est pas là.
1: Non.
2: Toi tu t'en fous par contre. Oui d'accord. Ok. C'est
1: non
2: sympa.
1: Non
0: mais moi au début avec ma chérie qu'on vivait un petit peu à distance au début, quand on partait l'un ou l'autre, on laissait toujours un petit t-shirt, un petit truc, un petit foulard, un petit truc pour rappeler avec l'odeur. Enfin c'est bizarre de dire comme ça mais enfin tu vois un peu le truc. Quoi.
1: Moi je mets autre chose.
0: Oui attends.
1: Pour bien qu'ils se souviennent de moi et qu'ils retrouvent toujours le chemin de la maison.
2: D'accord. Est-ce qu'on a envie de savoir? Je ne suis pas sûr.
0: C'est bon, on va se concerter. Oui. Est-ce qu'on demande quoi?
2: Non, on va pas demander quoi.
0: Revenons sur un truc de plus mignon. C'était quoi votre doudou quand vous étiez petit?
1: Moi, c'était les chemises de mon papa. Donc, en fait, je jouais avec le col de la chemise et à l'époque tous les cols avaient des baleines, vous savez ces trucs qui maintenaient le col justement.
0: Des boutons pression?
1: Non, des baleines en plastique souvent, c'était comme ça. Et en fait je faisais un trou, tu sais, je jouais comme ça, je sortais la baleine et une fois que j'avais fait ça, je passais à une autre chemise.
0: Ah mais je ruinais la chemise du coup.
1: Ah, oui. Mais complètement.
2: C'est assumé.
0: Oh, le but des chemises du père Dorel, ça devait être quelque chose. Sam, c'était quoi ton doudou toi?
2: Ouais, j'avais deux peluches en particulier, j'avais un chien, un petit husky en peluche bien sûr, et un petit pingouin.
1: Très bien. T'avais choupé ou quoi?
2: Non, un petit pingouin, noir comme ça, un petit pingouin.
0: Ouais, c'est bien. Personne n'avait le foulard bizarre là, tout dégueulasse, qui traîne par terre toute la journée et qui est plein de poussière. Moi, j'avais deux doudous, c'était maman lapin et bébé lapin. C'était un grand lapin, un petit lapin.
1: Comme
0: ça, il y en avait pour tout le monde. Et heureusement, j'avais une grand-mère qui était couturière, elle les réparait tous les trois jours parce que c'est mon pote. Hein. C'est comme la rayon F1. Faut le pit stop à un moment donné parce que le truc est déchiré, il en peut plus au bout de trois mois. Les amis, restez avec toi, 8h11. Voici votre playlist Alsace et Maroon 5. Memories maintenant. Kiss.

0: 14h sur Tapézik. Restez avec nous, votre playlist Alsace va continuer dans un instant avec David Guetta et Jennifer Lopez. Ce sera Save Me Tonight pour vous partout en Alsace.
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0: Et avant 8h14, c'est l'heure de vous appeler en direct ce matin pour gagner peut-être dans le top cash 2 700 euros.
2: Oui, on appelle Sophie qui est à Gambsheim et qui j'espère va répondre.
3: J'espère qu'elle n'est pas dans l'écluse.
2: J'espère aussi.
4: Allô ?
2: Ah, Sophie, bonjour.
4: Bonjour.
2: C'est Aurel, Top musique.
4: Oui.
2: Bonjour, bonjour. Je suis
4: bonjour.
2: Avec
4: toi.
2: Tu sais pourquoi on t'appelle ?
4: Pas du tout.
2: Ah, ben je vais te le rappeler, c'est pour le top cash.
4: Ah, d'accord.
0: Oula.
4: Du coup, pas écouté ce matin.
2: Tu n'as pas écouté, donc tu n'as pas le code.
3: Sophie de Gamsay.
4: Non. Désolée.
5: Oh. Sophie, je suis désolée de t'informer que tu passes à côté ce matin de la somme de 2700 euros, Sophie.
4: Non.
2: Mais si.
4: J'écoute tout le temps.
2: Mais alors, qu'est-ce que t'as fait ce matin?
4: Bah, je sais pas.
3: Sophie, t'as deux notes de te faire engueuler quand même. Fais gaffe.
5: T'étais où, Sophie? Enfin. Bon, Sophie.
3: Aïe.
5: Tu as fait un faux pas ce matin. Mais tu peux te remettre en selle. Tu n'hésites pas à te réinscrire et peut-être qu'on te rappellera pour ce top 4.
4: Ça marche,
5: Sophie.
4: Ok, merci.
5: On te fait de gros bisous, on te souhaite bon courage. J'entends que t'es en voiture là, tu pars bosser ?
4: Ouais, je suis en voiture, je vais bosser, ouais.
5: Eh ben gros bisous, bon courage pour ta journée de boulot
4: merci.
5: Qui s'annonce. Et puis à bientôt,
4: bisous,
5: Sophie. Salut, ciao, ciao.
2: Salut.
5: Les amis, le Top Cash revient demain avec combien, Aurèle ?
2: 2800 euros. Alors là, moi, je sais plus quoi dire. Franchement, je dis plus rien.
3: Le
2: voilà.
3: Chiffre se suffit à lui-même.
2: Oui.
3: Ouais.
5: Moi, je vais dire un truc en plus. Inscrivez-vous, cash par SMS au 71717 et écoutez-nous tous les matins dès 6h pour être sûr d'avoir le bon code du Top Cash. Bougez pas, on revient avec le sujet du jour sur Tapézik.
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31: À 8h20, ça s'est fortement compliqué, notamment sur la M35 en arrivant de Ensheim jusqu'au Bagarzé. Vous êtes pratiquement à l'arrêt, là vous perdez un quart d'heure. Beaucoup de monde avant les feux de Fegersheim dans le sens Célestat à Strasbourg, vous perdez 10 minutes du monde également au niveau de Innenheim. Dans l'autre sens, à l'arrivée, à l'approche de Strasbourg, vous êtes ralenti depuis l'échangeur de Heure jusqu'à Strasbourg Centre, mais ça roule à peu près, vous n'êtes pas à l'arrêt en tout cas. Et puis il y a également une zone assez curieuse entre Bar et Coxwiller. Soyez prudents parce que peut-être une zone de travaux, mais en tout cas c'est bien congestionné également de ce côté-là.
0: On vous souhaite bon courage les amis sur la route et vous restez avec nous dans un instant, le retour du sujet du jour. Vous répondez sur Facebook, on lit vos réponses dans une seconde après David Guetta et Jennifer Lopez sur Top Musique.

0: David Guetta à l'instant sur Top Music. Merci d'être avec nous. On est tous debout. Ça va continuer avec, dans un petit instant, le son de Alex Warren. On va écouter Carry You Home. Et dans moins de 30 secondes, les amis, retour du sujet du jour de ce matin.
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0: 8h23, c'est l'heure du sujet du jour. On est tous debout ce matin. On vous pose chaque jour une question sur le Facebook de Top Music et on vous demande d'y répondre ce matin. Quel est ce trait de caractère que vous aimeriez travailler, un petit peu modifier, voire même carrément supprimer chez vous?
4: Eh bien, pour Léna, c'est son impulsivité. Bah oui, parfois, elle parle et elle dit tout ce qu'elle pense trop rapidement. Oui, oui, oui. Il y a une expression comme ça, il faut tourner la langue cette fois dans sa bouche
5: avant de parler, sinon tu dis des broutilles.
4: Ouais, mais parfois, c'est trop difficile. Et puis, bah, parfois, t'as juste envie de dire les choses, point barre, non?
6: Oui, aussi.
4: Voilà, tout simplement. Oui.
0: Hein. Ouais, des fois, il faut savoir mettre là un petit peu les formes, parce que je ne dirais pas qui. Mais il y a quelqu'un qui est un peu comme ça au sein de la radio, au sein de Top Music, et qui a tendance à dire dans sa tête, laisser passer ce qu'il y a dans sa tête. Pas de toi, je te rassure. Non, c'est pas de moi dont je parle.
6: Voilà, parce qu'on avait un doute quand même.
4: Ouais, ouais, là, je me suis dit, mais attends, je suis vraiment comme ça?
0: Non, ça peut arriver à Aurel, mais sachez qu'il y a quelqu'un que vous entendez sur ta musique les journées à qui ça arrive aussi. Et des fois, encore pire.
4: Séverine, elle voudrait gommer son côté je boude, tu vois, quand ça va pas. Voilà. Je fais un petit peu. Voilà. Donc, voilà, c'est son côté un peu bourrique. Elle voudrait changer ça. Et en plus, sa confiance en elle. Voilà. Bon, écoute, c'est peut-être pour ça qu'elle boude.
0: Des fois, bouder un bon coup. J'avoue, ça peut être efficace.
6: T'es boudeur, toi?
0: Non, je suis pas boudeur, mais par contre, moi, je suis sensible à la bouderie. Je suis sensible au boudage. Si on me boude, je dis, allez, vas-y, c'est bon, t'as raison, allez, c'est bon.
4: Pour Laurent, alors lui, il nous dit que sa perfection est un véritable fardeau. Oh, j'aime bien. Non, j'aime bien. Alors.
6: Oh, le gars.
0: C'est relou parce que je prends trop de la place par rapport aux autres. Les autres se comparent et complexent quand je suis là, du coup, je ne me fais pas d'amis, je suis trop parfait.
4: Sandra, elle voudrait un peu modifier son empathie et sa naïveté. En fait, elle a la capacité à tenter de comprendre tous les autres. Donc du coup, elle en oublie qu'en fait, c'est pas forcément réciproque, voire rarement. Et du coup, plutôt que d'obtenir la bienveillance, elle a l'impression qu'on se fout de sa gueule. Ah. Donc, alors dit comme ça, elle nous dit que ça fait un peu Calimero, mais quand même.
0: Mais oui, mais écoute, non, ce qu'elle veut dire, c'est que genre elle est trop gentille, quoi.
4: Mais oui, Sandra, pense à toi, pense un peu plus à toi.
0: Comme on dit chez moi, à tous les autres, votre con.
4: Et oui, exactement. Et puis enfin, Alizé, elle voudrait un petit peu travailler sur son hypersensibilité, son empathie. En fait, les émotions des autres la submerge très très vite. Elle peut passer de toute joyeuse au côté un peu obscur de la force en 5 minutes.
6: Ah, ouais.
4: Mais ça, c'est pas un côté aussi un peu... Non, c'est pas le lunatique? Non.
6: Souboulé un peu, mais après...
0: Souboulé Le docteur a dit ça. Docteur, je suis quoi? Vous êtes souboulé, monsieur. C'est un diagnostic que je vous donne ce matin. Les amis, répondez sur le Facebook de Top Music, on en parle jusqu'à 10h. Et bon, restez avec nous, voici votre playlist Alsace avec Alex Warren, voici Carry You Home maintenant.

0: Craig. Dans un message publié sur Instagram, le studio confirme le début du processus de casting, tout en promettant de nouvelles informations aux fans les prochains mois. On vous rappelle qu'évidemment, pour être James Bond, première chose à savoir et première chose à être, il faut être évidemment britannique. Mais évidemment.
1: Quoi, pourquoi évidemment?
0: Bah parce que James Bond est anglais.
1: Mais y a pas des Américains qui l'ont joué là?
0: Mais non, jamais de la vie, jamais de la vie.
1: C'est vrai.
0: Tous les interprètes de James Bond ont toujours été des Britanniques.
1: Et ah bien, ben oui. Il faut que ça change.
0: Laissez rentrer un petit peu d'international pour que ça puisse essayer au moins de postuler.
1: Je trouve qu'un petit James Bond un peu French touch avec un petit accent.
2: Ouais, c'est vrai qu'il y aurait une classe folle.
1: Voilà.
2: Je sais.
1: Ça amènerait un petit truc un peu, tu vois, un peu moderne quoi.
2: Et puis évidemment, j'ai l'impression.
1: Exactement.
0: Hein? J'ai l'impression que les méchants Ruskov essaient de contrôler la planète. Ouais, un truc à faire. Ou sinon, on fait notre contre-pied, on fait Gérard Bondy, peut-être, en version française. Hein. Restez avec tous les amis.

0: sur Top Music. 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
15: Un coup d'œil sur la météo dans les prochaines secondes sur Top Physique, mais pour l'instant à 8h34, on fait le point sur l'actu de ce 18 mai avec Seb.
16: Et d'abord le Grand Est qui entend développer sa production de poulet. La consommation de poulet en France a augmenté de 25% en 5 ans et on doit aujourd'hui importer eh bien 50% de notre consommation. Une convention a donc été signée pour l'installation de 12 bâtiments d'élevage, dont 80% en Alsace. 1000 élèves barinois vont participer à l'opération Fermes Ouvertes à partir d'aujourd'hui avec leur classe. Ils iront jusqu'au 29 mai chez des agriculteurs alsaciens pour découvrir

0: Découvrir les métiers, les productions et les goûters seront évidemment faits à partir de produits locaux. En foot, la saison de Ligue 1 est terminée. Strasbourg termine sur un feu d'artifice contre Monaco hier soir. Une victoire 5-4, match très spectaculaire. Bilan de la saison, 8e en championnat, une demi-finale de Coupe de France, une demi-finale de Coupe d'Europe. Et il n'y aura pas d'Europe d'ailleurs la saison prochaine pour Strasbourg qui va sans doute bientôt démarrer son mercato avec pas mal de mouvements à venir dans les prochaines semaines. Et puis en tennis, si la météo le permet, parce que c'est la grisaille pour l'instant, on poursuivra ce lundi le premier tour du WTA 500 de Strasbourg, avec notamment la finaliste de l'an passé, Ludmila Samsonova, face à la qualifiée Daria Kasatkina.
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2: Et la météo de ce lundi en Alsace avec un ciel qui devrait rester gris malheureusement pour cette journée, avec en plus des averses qui sont prévues au cours de ce lundi. Les températures évoluent entre 9 et 10 degrés ce matin, comptez au maximum 13 degrés à Saverne, 14 à Schirmeck, 15 à Colmar et Strasbourg et jusqu'à 16 degrés à Mulhouse.
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2: Salut tout le monde, bienvenue sur Top Music, vous êtes on est tous debout ce matin, il est 8h36 et l'équipe est là pour vous accompagner jusqu'à 10h. Je m'appelle Jules, il y a aussi Aurel qui est ici.
5: Coucou.
2: On est aussi avec Seb ce matin.
6: Bonjour.
2: Et on va jouer au Quiz Intox spécial musée, puisque c'est la journée mondiale des musées.
5: D'accord.
2: Aujourd'hui. Avant ça, vous savez que c'est la fin des saisons de football, Ligue 1, Ligue 2. Oui, on sait à quelle sauce on sera mangé la saison prochaine. Alors nous, pas de compétition européenne pour Strasbourg, mais il y a un club dans le Grand Est qui monte en Ligue 2, c'est... le club de Sochaux.
6: Ah oui.
5: D'accord.
6: Qu'est-ce que je suis heureux.
2: Club de Sochaux.
5: Attends, ils montent en Ligue 2, c'est ça?
6: Oui, ils remontent
2: en Ligue 2. Ils étaient loin.
6: Ils étaient en National.
2: Ah ouais, c'est compliqué.
6: Ah ouais, non, c'est une belle histoire, c'est une belle histoire. On va pas faire le truc, mais c'est une belle histoire.
2: Mais il y a quelque chose de triste dans cette affaire, c'est que la mascotte du club de Sochaux.
5: Oui.
6: Le Sochaillon.
2: A été volée juste avant le match de monter en Ligue 2.
6: Mais non.
2: C'est terrible. Bah la mascotte n'aura plus à pu assister au match le plus important de l'année.
6: Non mais Sochaillon.
2: Ouais.
5: Alors moi je sais pas du tout à quoi ça ressemble, mais ça a l'air d'être important.
2: Ah bon non plus, mais.
6: Bah, c'est un lion.
5: D'accord.
6: C'est un lion jaune et bleu, ouais. comme les couleurs du club.
2: Il a été dérobé une heure et demie avant le début du match. La personne qui était censée incarner Sochaillon a découvert que dans le local sécurisé, apparemment, la mascotte avait totalement disparu.
6: Qu'est-ce s'est-il passé?
2: Donc on ne sait pas où est Sochaillon. Donc peut-être qu'il va falloir mettre Christophe Ondelat sur le coup et faire en train d'accuser pour le trouver. Mais
5: ou Chantal Goya, non?
6: Non, mais il faut retrouver Sochaillon là. C'est pas possible ça. C'est comme si on piquait Storky à la Méno.
2: Mais Storky, il en flippe. Il sort plus de chez lui. J'ai peur de me faire dérober. Qu'est-ce que je vais devenir? Les amis, restez avec nous. 8h37, c'est Top Music que vous écoutez ce matin avec le meilleur de votre playlist alsace. Voici Taïm Impala. On écoute Dracula sur Top Music.

0: 8h40, bienvenue sur Ta Musique, on est tous debout qui continue. Avec dans un instant le son de Pink, on va se faire un petit classique de Pink dans la playlist Alsace. Just Give Me A Reason, ce sera dans un petit instant les amis. Avant ça, on se 18 mai aujourd'hui, c'est la journée internationale des musées.
1: Bon.
0: Un endroit que je devrais plus fréquenter dans ma vie.
1: Moi aussi d'ailleurs, punaise. Ouais.
0: Donc les amis, ce matin, petit quiz en talk spécial musée. J'ai plusieurs infos qui concernent des choses qui se sont passées dans des musées. À vous de me dire si elles sont vraies ou si elles sont fausses, ces infos.
1: On fait un spécial Louvre.
0: Ah, il n'y a plus rien, ils ont tout volé. Première info, il a existé un musée qui exposait les plats les plus dégueulasses de la planète.
1: Les quoi? Les plats?
2: Non.
0: Les
2: non.
0: plats.
2: Mais non.
1: Les trucs à manger?
0: Oui, des plats les plus dégueulasses de la planète.
1: Ah oh bah si, allez.
0: Fallait écouter Aurèle, parce que c'est vrai les amis. Un musée éphémère consacré aux plats les plus répugnants de la planète a ouvert le 31 octobre 2018 à Malmö. Pendant 3 semaines, 80 spécialisés aux odeurs et saveurs extrêmement répugnantes y étaient exposés, comme le hakar ou le surströmming, qui sont
2: évidemment.
0: Poissons fermentés à une odeur apparemment insoutable, ou encore le kazumarzu, fromage corse.
2: Avec des vers.
0: Avec des vers à l'intérieur.
2: Eh oui.
1: Mais c'est quoi l'idée?
0: Bah, c'est juste de découvrir à quel point on peut manger des trucs qui sont horribles. Parce que le kazumarzu, attention, ça n'a pas le droit de sortir de Corse. Tu sais, il y a certains qui le mangent.
2: Tu sais que le surströmming là,
0: ouais.
2: Une fois, notre ami Charlie en avait ramené d'un voyage en Suède. Il avait ouvert là dans le studio une semaine.
0: Oui, non, mais je crois que c'est
2: pour que ça s'aère. C'était horrible. Horrible.
0: T'es sûr que si tu veux mettre Aurèle à 10 km dans un rayon, on va pas la faire venir. T'as juste à ouvrir ce truc là.
1: Tu veux me faire fuir.
0: Il est poursuivi en justice pour arnaque après la création d'un musée du rien. Un musée qui n'expose rien.
2: Mais non.
1: Bah écoute, c'est drôle.
2: Mais non.
1: Allez, c'est drôle, oui.
0: Faux. Ça s'est jamais produit en même temps, je veux dire. Quand tu fais un musée du rien, enfin, tu sais ça. Quoi,
1: mais ça peut être une conception artistique très contemporaine. Hein.
0: Il a existé un musée du cure-dent.
2: Bah oui.
1: Allez, oui.
0: Bah oui.
2: Dans le Jura, à tous les coups.
0: Oui, oui. Non, en Bretagne. Ah. Un musée mondial du cure-dent en 2023, ouvert à Saint-Brieuc. Il exposait une soixantaine de créations, comme un cure-dent spécial fruit de mer, qui aurait apparemment été retrouvé sur les pattes du Titanic. Un cure-dent Gainsbourg fait en billet de banque. Ou encore un cure-dent Yannick Noah, assez grand pour se coincer entre les dents du champion. Vous savez, ils sont drôles.
1: Ah, parce qu'il a les dents du bonheur, comme Vanessa Paradis.
2: Aïe, aïe, aïe.
0: J'espère qu'elle est partie vite de Strasbourg, parce que c'est pas une belle part de celle-là.
2: Oui.
0: Allez, dernière info. Les femmes de ménage pensent nettoyer un tas de déchets. C'était en fait une œuvre d'art.
2: Oh bah,
1: oui, pourquoi pas,
2: oui.
1: Écoute.
0: Oui, j'adore voilà. Cette info. C'était en octobre 2015, au musée de Muezzin. Des femmes de ménage ont jeté par erreur une installation d'art contemporain d'artistes, croyant nettoyer des restes d'une fête. L'œuvre intitulée « Où allons-nous danser ce soir ?» était composée de bouteilles cassées, de confettis et autres déchets de verre éparpillés. Donc évidemment...
2: Bah oui, en même temps, si tu le dis pas, c'est un tas de détritus quoi, en fait.
0: Mais c'est bien le pouvoir des artistes de pouvoir dire « À partir de maintenant, ce truc-là, c'est une œuvre d'art. »
2: C'est vrai.
1: Ah oui.
2: Bah tu vois le studio là ? Tu vois le bordel ?
1: C'est une œuvre d'art.
2: C'est une œuvre d'art.
0: Tu vois le mec là, on peut en sortir pas au micro ?
2: C'est une œuvre d'art.
0: Jules ? Une œuvre d'art.
2: Ah bah tiens, ne touchez pas.
0: Allez, 8h43, restez avec nous, voici Pink sur Ta Musique.

0: Merci d'être avec tous ce matin sur Top Music avec à l'instant le son de Pink. On écoutait Just Give Me a Reason à 8h47. Et ça, c'est le retour de votre playlist Alsace dans un instant, les amis. On va écouter la reprise de San Francisco par Sound of Legend. Ça va arriver très très vite. Restez bien avec tout pour en profiter dans un petit instant, les amis. Avant ça, dans l'actualité, quel record a été battu par une maternité de 1000 ans il y a quelques jours?
1: Oui, je le sais, je l'ai vu passer, c'est trop mignon.
0: Seb, une petite idée, toi qui n'as pas la réponse peut-être.
2: Un record du nombre de naissances sur une journée.
0: Exactement.
1: Oui, mais attends, c'est beau. Tu vas voir, c'est hallucinant.
2: Tu me dis record, tu me dis maternité, tu me dis oui. Italie, bon.
0: Ah oui, c'est vrai que c'est pas un record d'haltérophilie de la part des sages-femmes. Hein. Ça aurait été vraiment improbable. C'était en Italie, à Milan. Ma che le bambino, mucho bambino.
2: Mucho.
0: Oui. Un record, italien. La semaine dernière, en enregistrant 40 naissances en seulement 36 heures.
1: Tu te rends compte?
0: La période la plus intense de son histoire. Les équipes médicales ont accueilli 23 filles, 17 garçons et même deux paires de jumeaux.
1: C'est dingue.
0: Sans aucune complication majeure lors des accouchements. Ils ont vraiment enchaîné, quoi. C'était.
2: Il aurait fallu commenter ça. Je sais pas c'est quoi il y a 9 mois en
1: Italie.
2: Oui,
1: à Milan. Ouais. Qu'est-ce qui s'est passé?
0: C'est vrai.
1: Et c'était pas les JO?
0: Il y a dû avoir un truc, hein. Ouais, non, Milan Cortina, c'était pas il y a 9 mois.
1: C'était combien de temps?
0: C'était 3 mois, c'était en février.
2: Ouais, c'était c'est impossible.
0: Je sais que le temps passe vite, Aurel, mais quand même, à ce point-là. Hein. Tiens, moi j'ai une question. Octobre. Vous êtes tous les deux parents.
1: Oui.
0: Lorsque vous étiez à la maternité, oui. Est-ce que vous étiez team tout le monde vient, les grands-parents, les oncles, les tantes, les amis, ou on reste tranquille, personne ne vient?
1: Non, moi je n'ai fait venir que quelques personnes.
0: Ah ouais.
1: Voilà, mais vraiment quelques.
2: Ouais, pareil.
1: Voilà, j'avais besoin de me poser un peu et puis tu sais, je vais te dire, maintenant les bébés, ils te les laissent avec toi dans la chambre, ils te les mettent plus en pouponnière la nuit. Et je peux te dire que ça, je l'avais pas compris.
0: Quoi, vous me le laissez là?
1: Ouais. Et c'est exactement.
0: J'ai passé ma vie avec lui, là, vous me le laissez direct là.
1: Et donc le dernier soir, avant de partir le lendemain, j'ai dit, écoutez, c'est ma dernière nuit là, s'il vous plaît, prenez-le.
2: Je n'en veux plus.
1: Non. Et donc elles me l'ont prise après le dernier biberon.
2: Eh ben.
1: Donc elles me l'ont prise de minuit à. Elles m'ont le rendu à 6h.
0: Et t'as fait ta dernière nuit avant les 4 prochaines années
1: à 3 mois et un jour, il dormait.
0: Ah bah nickel hein.
1: Bah c'était un peu le deal entre lui et moi.
0: Ouais.
2: Sinon quoi?
1: Bah non.
2: Sinon quoi?
1: Moi j'avais dit 3 mois, ça me semble bien. 3 mois, il ne faisait pas ses nuits. Je lui ai parlé.
0: Attends, comment ça t'as négocié ça avec lui?
2: Écoute, parler.
0: Tu as 3 mois. On va faire un pacte, toi et moi.
1: C'est ça.
0: Tu dors, je m'occupe bien de toi, je te mets bien. 18 ans, t'auras une bagnole de ouf quand t'auras le permis.
1: C'est un peu ça. Et à 3 mois, un jour, il faisait ses nuits.
0: Les amis, voilà. Les maternelles, ils devraient dire ça. Négocier avec vos gamins.
2: C'est pas compliqué finalement.
0: Voilà. Parlez-lui. Juste de la diplomatie.
2: Voilà, vous lui parlez.
0: J'adore la technique. Restez avec tous les amis, 8h50, votre playlist Alsace continue avec Sound of Legend. Voici San Francisco, on est tous debout. Bienvenue à tous.

0: Merci d'être avec tous ce matin sur Top Musique. Il est 8h53, vous êtes dans les tous de vous et le retour de votre playlist Alsace, c'est dans un instant. Tiens, avant on parle d'un de nos concurrents directs, Spotify. Spotify va créer à l'occasion de ses 20 ans un truc. Alors vous savez, chaque année il y a la récap de votre année musicale.
1: Oui.
0: Et bien pour ses 20 ans, Spotify propose le récap de votre vie. D'ailleurs que si vous avez un compte depuis des années, vous allez pouvoir regarder quel artiste vous avez le plus écouté, à quelle période de l'année vous les écoutiez, à quelle période de votre vie vous étiez vraiment fan de ce truc-là, et surtout l'artiste qui vous a le plus accompagné dans votre vie. C'est marrant de faire un petit rétrospectif sur soi-même. À votre avis, serait qui vous l'artiste que vous avez vraiment écouté le plus dans votre life?
1: Shadé.
0: Shadé? Oula.
2: Ah oui.
1: Ok, bah alors je vais dire autre chose.
2: Non, mais je suis surpris.
0: Je vais dire autre chose. T'as le droit. Hein, c'est juste, c'est toi.
1: Shadé, Nina Simone.
0: Ah, okay. Voilà. Ouais. Alors. Pour Seb, je pense que moi je fais un all-in, je fais pareil, je pourrais le faire au casino, je pense que c'est ça qui le
1: fait. C'est clair. Ah oui.
0: Queen, il a deux doigts d'avoir Freddie Mercury tatoué sur le pec.
2: Oui, alors, mais n'exagérons quand même pas trop. Mais oui, c'est un groupe ça, qui m'accompagne depuis que je suis ado, quoi.
0: Ouais.
2: C'est, voilà.
0: De toute façon, c'est des trucs adolescents.
2: Je reviens toujours. Non, mais tu vois, t'en as des périodes, mais Queen, je vais toujours y revenir à un moment ou à un autre, quoi. Tu vois,
1: c'est ça,
2: quoi.
0: Des fois, tu t'évades un petit peu, tu vas avoir des nouveautés, tu reviens à la base, quoi. Moi, j'ai ça avec Orelsan. Bon, voilà, Terreon d'Orelsan. Oh là là là, j'avais le CD sur des sirènes.
1: Bah, le
0: là,
1: CD
0: là. Ouais, bah, là, là. Ouais. Pour moi, le CD, c'est l'équivalent pour vous des vinyles. Enfin, je veux dire, c'est bon de. Okay. J'ai pas connu le Militel, les gars, je vous le rappelle. Hein.
1: c'est bien dommage.
0: 8h54, restez avec nous. Bruno Mars va arriver avec I Just Might dans un instant pour le retour de votre playlist Alsace.
2: Et ça commence à s'arranger, hein. 8h55 sur les routes, encore un petit ralentissement quand vous arrivez de Reichstätt direction Strasbourg-Centre, un petit ralentissement au niveau d'Oswald également quand vous arrivez du Sud, et en revanche il y a toujours ce bouchon pour accéder à la Suisse là quand vous arrivez à la frontière avant Bâle, là vous avez un gros bouchon qui vous fait perdre une bonne vingtaine de minutes.
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0: Quasiment 9h, bonne matinée avec Top Music, on est tous debout, ça continue à côté de chez vous avec dans une seconde Bruno Mars, I Just Might. Avant ça, on va jeter un coup d'œil à ce qui se passe dans le ciel. Ce matin en Alsace, ce sera juste après toute l'actu de ce 18 mai. C'est avec Seb.
2: L'Organisation mondiale de la santé s'inquiète de l'épidémie du virus Ebola au nord du Congo avec un variant beaucoup plus mortel et notamment 80 morts déjà suspectes. L'urgence sanitaire n'est pas au stade d'urgence pandémique puisqu'il ne se répand pas actuellement. Mais pour rappel, il n'y a aucun traitement ni vaccin contre Ebola qui tue en moyenne 50% des êtres humains qui l'infectent. Le Grand Est entend développer sa production de poulet. La consommation en France a augmenté de 25% en seulement 5 ans et on doit aujourd'hui importer 50% des poulets qu'on mange. Une convention a été signée vendredi pour l'installation de 12 bâtiments d'élevage dans le Grand Est, dont 80% seront situés en Alsace. En foot, une fin de saison spectaculaire pour le Racing hier à la Méno avec une victoire contre Monaco 5-4. Strasbourg termine donc son championnat à la 8e place avec un point de retard sur les Monégasques et donc des regrets car si Lens remporte la Coupe de France vendredi contre Nice, eh bien c'est Monaco qui disputera la Conference League qui avait pourtant tellement réussi aux Strasbourgeois cette saison. Et puis en tennis, on voit que le soleil arrive donc on va peut-être pouvoir jouer sur les courts du WTA 500 de Strasbourg ce matin et notamment on attend la finaliste de l'an passé, Ludmila Samsonova, qui joue face à la qualifiée Daria Kazakina.
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0: 9h01 de la météo en Alsace aujourd'hui avec un ciel qui est assez partagé. Ce sera globalement nuageux, mais on n'exclut pas quelques éclaircies, mais aussi quelques averses qui menacent un petit peu le ciel alsacien, que ce soit sur le Haut ou sur le Bas-Rhin. Les températures évoluent entre 9 et 10 degrés actuellement, comptez 13 à Saverne cet après-midi, 14 à Schaerbeek, 15 à Strasbourg et Colmar, et jusqu'à 16 degrés du côté de Mulhouse.
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0: Salut tout le monde, 9h02, bienvenue sur Top Music. Vous écoutez, on est tous debout pour vous accompagner jusqu'à 10h partout en Alsace. L'équipe est là, je m'appelle Jules, il y a aussi Aurel qui est présente bien sûr.
1: Mais oui, bien sûr, bonjour.
0: Seb est ici.
2: Oui, bien sûr,
0: bien
2: également.
0: Sûr. Dans un instant, tout ce qu'il faut savoir sur ce 18 mai, ce sera dans les prochaines secondes sur Top Music. Mais avant, vous avez peut-être vu les images du concert le plus improbable de l'année au Stade de France, le concert de Jul. Devant 100 000 personnes,
2: ouais.
0: Avec des invités assez particuliers. Alors évidemment, il y avait des artistes, logique d'avoir des chanteurs sur scène, il y avait Théodora.
2: Et
0: il y avait aussi Kenji, un peu moins dans le style, mais pourquoi pas.
1: Ouais.
0: Et puis le truc le plus chelou, c'est aussi la venue sur scène de Vincent Cassel.
2: Bah oui.
0: Apparemment, est un grand fan de Jul.
1: À scooter.
0: Ouais, il est venu en scooter, ouais.
1: Moi, j'ai pas bien compris le concept. Hein.
0: C'est un happening.
1: Super. Mais il arrive à scooter sur la scène, il dit rien, il repart à pied.
0: Pour faire un petit coucou.
2: Mais ouais. apparemment c'était une surprise, apparemment Jul était censé ne pas être au courant.
0: Ah.
2: Mais il l'a bazardé Le truc a duré 10 secondes. C'était assez.
1: Bon, je vais regarder ce truc quand même parce que c'est pas possible.
0: En tout cas, pour le public de Jul, ça peut être surprenant. C'est comme si au Festival de Cannes, on faisait l'inverse et que Jul était le président du jury.
3: Franchement, la team, le film, c'est une dinguerie. C'était une folie.
2: Oh, une légende.
0: Allez, 9h30, votre pays Stalzès revient dans 30 secondes avec Bruno Mars. I Just Might sur Top Music. Bienvenue tout le monde.
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0: Bruno Mars à l'instant sur ta musique avec son dernier single I Just Might. Présent sur l'album The Romantic sorti fin février. Bon, restez avec nous, Muse avec Starlight. Ça, c'est pour le retour de votre playlist partout en Alsace. On va les écouter dans deux petites minutes, les amis, juste après avoir fait le tour de ce 18 mai. Aujourd'hui, j'ai trois choses à savoir sur ce 18 mai. La première, aujourd'hui, c'est l'anniversaire, c'est les 25 ans d'un film iconique. Moi, c'est mon enfance. C'est Shrek.
1: Oui, je comprends.
0: Incroyable.
2: Ah bah oui.
0: C'est drôle, c'est décalé, c'est incroyable, Shrek. Ça a 25 ans aujourd'hui. Sachez une chose, c'est par les studios DreamWorks. L'année où c'est sorti en parallèle, ils bossaient sur un autre film qui s'appelait Le Prince d'Égypte. Et en fait, ceux qui bossaient sur Le Prince d'Égypte, c'était genre la crème de la crème du studio, quoi. Okay. Et quand on était mauvais sur Le Prince d'Égypte, on t'envoyait où? Bosser sur Shrek. Genre, c'était le goulag. Personne ne voulait y aller.
2: La revanche.
0: Je peux pas aller bosser sur Shrek. Et en fait, au final, ça a mieux marché.
2: Ouais. Largement.
0: Dans le baba.
1: Ils ont bien fait d'être mauvais.
0: Ouais. Et il va y avoir un nouveau qui va sortir en plus derrière. Donc, incroyable. Anniversaire aussi d'un titre qui fête aujourd'hui, c'est 23 ans. Beyoncé et Jay-Z.
1: Ouais. Oh, j'aime bien cette chanson.
2: Quand même.
0: Crazy in Love. Folichon en amour. Alors, sachez que le producteur de ce titre s'appelle Rick Harrison. Et la veille de l'enregistrement, en fait, il ne savait pas qu'il allait bosser avec Beyoncé. On l'a appelé juste la veille en lui disant « C'est toi qui as été choisi pour la production de son nouveau single. Ils viennent chez toi enregistrer demain. » Il a été tellement heureux qu'il a trop fait la fête. Il s'est mis une murge de l'espace.
1: Ah, c'était pas parce qu'il était stressé, c'est parce qu'il était happy, quoi.
0: Parce qu'il était content.
1: D'accord.
0: Il était content. Ouais, je me sais que Beyoncé, les gars, ma carrière d'école. Le lendemain, giga gueule de beau au studio. Il a quasiment aucun souvenir de la session d'enregistrement parce qu'il était
1: trop
0: rabat, comme on dit. Donc, si jamais vous, voilà, on dit que vous allez enregistrer le prochain album de Robin Leon.
1: Ouais, buvez un jus de citron, quoi.
0: Ouais, Perrier tranche. Restez sur ça. Et puis, dernière chose à savoir, les amis, sur ce 18 mai, aujourd'hui, c'est l'anniversaire de Roland Garros. Le lieu, l'endroit, le site, le machin. Le spot a été fondé par les quatre mousquetaires de l'époque. Attention, c'était en 1928, construction encore en seulement un an. Les Français ont gagné la Coupe Davis. Il faut un endroit stylé pour recevoir la compétition. On construit Roland-Garros en un an seulement.
1: Bravo.
0: Alors ça a bien évolué. Vous savez, ils ont refait le toit là, du cours central là, il y a quelques années, c'était en 2020.
1: C'est la grosse nouveauté.
0: Sachez que le truc quand même, vous savez combien ça pèse ce gros toit là?
2: Oui, beaucoup.
1: Très lourd, très lourd.
0: 3800 tonnes, c'est deux tours Eiffel.
1: Voilà, faudrait pas se prendre sur la gueule quoi.
2: Quand même.
0: Ah, c'est pas des petits travaux hein. Ouais. Sachez qu'il peut se refermer le toit, c'est pour éviter d'avoir les jours de pluie de la flotte sur le coup.
1: Bah, c'est surtout que les matchs puissent continuer à jouer quoi.
0: Ouais. Sachez que pour fermer le toit, il faut environ 15 minutes seulement. J'aime bien le seulement.
1: Non, mais c'est vrai, c'est une performance quand même. Parce que quand tu vois l'engin.
0: Ah ouais, non, mais c'est un truc de malade. Je me demande s'ils ont une petite télécommande Somfy comme pour le portail, tu sais. Eh ben dans 4 minutes les gars. Allez, restez avec nous. Vous êtes dans les tous debout ce matin pour vous accompagner. On est à vos côtés jusqu'à 10h les amis. Dans un instant, la pire technique de contrebande dans un avion. On vous la partage dans une seconde juste après Muse. Voici Starlight sur Tap Music à 9h10. Merci d'être là, on est tous debout, ça continue jusqu'à 10h.

0: 9h13, les amis, bienvenue sur Top Musique. Vous êtes dans les tous debout ce matin. C'est Jules, Laure et Seb, on vous accompagne jusqu'à 10h. Je vous emmène ce matin à Bangkok pour parler d'un fléau dans les douanes des avions, le transport illégal d'animaux.
1: Oui.
0: Le transport, le trafic d'espèces menacées. Ouais. Il y a une jeune femme de 19 ans à Bangkok, une voyageuse qui a été arrêtée après avoir été surprise en train de transporter 30 tortues cachées sur elle-même. Vous savez comment elle a essayé de planquer les tortues?
1: Non mais 30, comment tu peux les cacher sur toi? J'ose pas imaginer.
0: Scotché directement à même la peau.
2: Oh là là, mais non mais sérieusement.
1: Ah, c'était des bébés tortues en plus.
0: Ouais, c'était des petites tortues qui étaient scotchées sur l'intégralité, sur son torse, un peu partout, il y avait des tortues. Elle a été appréhendée parce que, visiblement, les douaniers ont vu un comportement suspect. Un comportement suspect, je vois juste quelqu'un qui se gratte un peu parce que t'imagines 30 tortues sur le corps comme ça.
2: Le fameux flair des douaniers.
0: Oui, c'est ça. Il y a quelqu'un qui danse la tectonique dans la queue, je pense qu'il faut qu'on ait intercepté la personne parce que si ça te met en téton, là, forcément tu vas bouger. Hein.
1: Ah, en tout cas, c'est pas bien, madame.
0: Ah bah non, c'est pas bien.
1: C'est mal.
2: Ah bah non, hein. Oh là là.
0: Il faut pas refaire à la maison. Restez avec tous les amis, votre playlist Alsace revient dans une seconde avec Off and Back. On va écouter Miles Away dans un instant.
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0: Les amis, restez avec nous dans un instant. Votre pire cauchemar, si jamais vous partez en vacances, un touriste a trouvé une chose très étrange dans ses toilettes. Ce sera à vous de deviner quoi dans une seconde. Pour le moment, votre playlist continue. Partons en Alsace avec Offenbach. On écoute maintenant Miles Away. On est tous debout, soyez les bienvenus.

0: C'était David Guetta, Tonson et Teddy Swim, s'appelle Gone, Gone, Gone. Et ce sera retrouvé dans une poignée de secondes, les amis. Avant ça, petit vrai faux actuel à vous partager. Je vous donne une info et deux propositions pour essayer de compléter la suite. Qu'a découvert un touriste au moment d'aller aux toilettes dans un hôtel aux Philippines? Première proposition, un serpent. Mm-hmm. Deuxième proposition, un trou de 7 mètres de profondeur.
1: Bah non, un serpent.
2: Le serpent me paraît tellement, oui. Tellement banal.
1: Voilà.
2: Moi, je vais dire le trou.
0: Ah, c'était le serpent, le serpent, oui. Bah, effectivement, c'est banal.
2: Ah oui.
0: Aux Philippines, le 15 mai, un vacancier a découvert un cobra caché au fond de la cuvette de ses toilettes juste avant de s'y installer. Heureusement qu'il y a eu le petit coup d'œil avant de s'asseoir.
1: Ouais, toujours, parce que cobra, c'est mortel, hein, je crois. D'ailleurs, ils en cherchent un du côté de Toulouse, il me semble.
2: Ah, bien.
1: Ouais, ouais. Ils en cherchent un, c'est un peu la panique.
0: Oh là là. Bah, c'est peut-être le même, hein. On ne sait pas, peut-être qu'il voyage. Ouais. Alors, sachez qu'effectivement, en Asie du Sud-Est, c'est pas si. C'est assez banal quand même. Juste dans la capitale de la Thaïlande, à Bangkok, on recense environ 100 appels par jour pour des serpents qui sont foutus dans des lieux un peu relous. Tu sais. Tu vas prendre ton bol de Chocapic. Oh non, il y a un serpent encore.
2: Oh là
0: c'est,
2: là.
0: C'est un peu relou. Faut pas avoir peur là-bas. C'est quoi, vous, l'animal qui vous fait le plus flipper?
1: Bah, ce serait peut-être ouais, justement tout ce qui est serpent, comme ça, c'est vicieux, c'est, tu les vois pas
2: vicieux,
1: forcément. Et puis ça. Peut-être serpent, ouais.
2: Ouais, ouais. En fait, c'est pas que ça fait peur, vraiment peur, tu vois, parce que tu dis, moi, si tu pars en courant, le serpent il va pas prendre ses pattes et te courir après, tu vois, c'est pas le problème. Mais c'est vrai que c'est ce côté un peu c'est gênant, malaisant, tu sais.
0: Ouais,
2: c'est, tu vois, tu
1: Et puis c'est, certains sont mortels hein, pour l'homme. Enfin, sinon, il y aurait aussi le crocodile, l'alligator, enfin, je peux te faire une liste.
0: Après, moi je trouve le serpent, parce que les spécialistes, c'est une fois que t'as compris comment il fonctionne, le serpent, là où il a peur ou machin, tu peux t'en entretenir avec lui, quoi.
2: Tu peux discuter.
0: Alors que.
2: Le chat.
0: Non.
2: Ah non, pardon.
0: Les oies.
1: Ah, les oies, c'est des coquinettes. Hein.
0: Les oies,
2: ça y est.
0: C'est un dossier. Lorsque j'avais 8 ans dans cette ferme pédagogique, avec des cousins, on s'est fait courser pendant 3 heures par une oie. Dès qu'on la recroisait, elle nous fonçait dessus.
1: Elle vous fonçait dessus. Et puis ça niaque, hein.
0: Ah, mais oui.
2: Ah, un coup de bec doigt.
0: Ouais.
2: Attention.
0: Ah, ça te niaque les mollets, c'est terminé.
1: Ça fait très très mal. Oh. Moi, il y en a une au parc de l'Orangerie qui m'avait mordu parce qu'elle m'avait chopé mon gant rose quand j'étais petite.
0: Donc,
1: je suis traumatisée.
0: Les oies.
2: Ben, okay.
0: Mais je comprends pas pourquoi la police t'a pas employé des oies. Non, mais en vrai,
2: oui, c'est vrai,
0: la brigade cynophile fait la brigade des oies, je peux te dire.
2: Oisophile.
0: Plus de criminalité, hein, si tout le monde est avec des oies, t'as plus envie de faire le coup.
2: T'as raison.
0: Allez, 9h24, les amis, voici David Guetta pour notre playlist Alsace. Oui,

0: Musique, on est tous debout qui continue partout en Alsace. Dans un instant, point complet sur les internationaux de Strasbourg. C'est cette semaine en Alsace et Top Musique qu'on est mobilisé. On va vous faire vivre l'événement. Avant ça, les amis, vous savez qu'il y a encore un club français qui en passe de peut-être remporter une nouvelle Ligue des Champions.
1: Eh oui.
0: À savoir le Paris Saint-Germain.
1: Tout à fait.
0: Du coup, on soutient Paris comme on peut. Notamment une certaine actrice de film X qui s'appelle Marie Rock. Oui, alors tu vas voir, l'info est folle.
1: Ah bon. Okay.
0: Qui a promis du coup un cadeau en, comment dirais-je, nature. Si jamais le gardien du Paris Saint-Germain arrête tous les buts.
1: Mais à qui?
2: Attends, au gardien?
0: Oui, c'est surtout au gardien. Je sais pas ce qu'il y a particulièrement sur le gardien, mais visiblement le gardien est très.
1: En plus, si je peux me permettre sans vouloir, c'est pas vraiment le plus beau gosse de l'effectif, quoi, tu vois.
2: Bah, oui, peut-être qu'à la fois elle s'en fout un peu, c'est pas le principe de son.
1: Ouais, dans ce cas, choisis un beau mec.
0: Non, mais non, elle est là pour le sportif, elle choisit le plus. Voilà. Si au moins tu prends pas de but, t'es plus sûr de gagner. Écoute, on soutient comme on peut.
1: Si c'est le mec qui prend pas de but, c'est pas lui qui la mettra au fond.
0: Allez, merci.
2: Le but, la balle.
0: Oui, bien sûr. Restez avec tous les amis. Dans un instant, autour de votre playlist Alsace avec Taylor Swift. On va écouter Elisabeth Taylor et puis Seb continuera d'écrire les meilleurs blagues pour le prochain spectacle de Jean-Marie Bigard. Allez.

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15: Ah ouais les amis, toute cette semaine à 9h30, le point complet sur l'événement strasbourgeois, les Yes.
16: Eh oui, d'abord la bonne nouvelle hier pour le tournoi, c'est que Loïs Boisson a passé son premier tour face à la chinoise Wang. Elle sera de nouveau sur les courts demain. Au programme de ce lundi, on va retrouver notamment la finaliste de l'an passé, Ludmila Samsonova, face à l'Australienne qualifiée Daria Kazakhtina. Autre rencontre qui promet, c'est entre la Roumaine Jacqueline Christiane, 33e mondiale, et l'Américaine numéro 47 à la WTA McCartney Kessler. Journée qui se refermera ensuite sur un duel entre Tchèque et la tête de série numéro 8, Marie Bouskova contre Katerina Siniakova. Toujours pareil, hein, du très haut niveau toute la semaine, même si les noms ne nous parlent pas forcément spontanément quand on ne suit pas précisément le tennis féminin. Mais en tout cas, si je peux vous donner un petit conseil, demain, prenez des places pour demain. Je ne vous dis que ça, parce que demain, le programme va être assez énorme. Voilà.
17: Merci.
16: Comme ça, vous le savez.
17: Ah bah, bon entendeur.
16: Voilà, on
17: je prends
16: une
17: place. Je ne sais pas pourquoi,
16: je
17: mais du coup,
16: je vous conseille demain.
17: Allez, très bien.
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15: Allez, la météo en Alsace avec aujourd'hui une matinée qui s'annonce plutôt partagée entre passages nuageux assez gris et quelques éclaircies. Cet après-midi, les nuages devraient s'intensifier avec quelques averses possibles en Alsace. Les températures sont comprises entre 9 et 10 degrés ce matin. Il fera 13 à Saverne cet après-midi, 14 degrés à Schirmeck, 15 degrés à Strasbourg et Colmar et jusqu'à 16 degrés, c'est la maximale aujourd'hui. Et ce sera du côté de Mulhouse. Reste avec tout puisque dans un instant, Aurèle va nous emmener dans les coulisses d'un petit événement là, qui a lieu en ce moment dans le sud.
8: Ouais, un petit truc du côté de Cannes, ça vous parle ?
15: Festival de Cannes peut-être.
8: Allez.
15: Je suis trop fort. Allez, ce sera prêté l'or, c'est sur ta plaisir, bienvenue.

0: Taylor Swift à l'instant, on est tous debout sur ta musique. Restez avec nous, la playlist Alsace poursuivra dans une seconde avec Panic at the Disco, s'appelle High Hopes. C'est à retrouver dans deux minutes les amis. Avant ça, on est tous debout, on parle avec Aurel d'un événement qui est en train de se dérouler dans le sud de la France et dont nous allons découvrir les principales coulisses.
1: Ouais, je vais vous parler effectivement du Festival de Cannes. Cette année, c'est la 79e édition, donc tu vois, c'est pas une petite nouvelle. Hein. Voilà, elle est bien installée dans le paysage cannois. D'autant plus qu'au départ, en fait, c'est plutôt Biarritz qui aurait dû récupérer ce festoche. Bah oui. Imagine. Et à l'époque, Cannes, qui était vraiment un petit village tout tranquille ou bilou, et ben, c'est quand même bien battu. Et finalement, le festival a démarré.
0: Ça veut dire que Cannes. La ville de Cannes existe vraiment uniquement, on la connaît uniquement pour le Festival de Cannes.
2: Bah, on le Festival de Biarritz.
1: Ça sonne moins bien.
0: En fait, bah oui, non, mais dans un univers parallèle, ils diraient Festival de Cannes, ça sonne nul, alors que Festival de Biarritz, non. C'est juste parce qu'on l'a connu comme ça.
2: Non.
1: Mais c'est vrai, au moment de Cannes, il se passe plein de choses, notamment la population, elle triple. Parce que à l'année, ils sont même pas 75 000 habitants, c'est pour vous dire. Pendant Cannes, ils dépassent les 200 000. Donc c'est vrai que ça fait un peu beaucoup de monde du côté des trottoirs et des plages.
2: Hein. Pour se garer, c'est compliqué. Ouais.
0: Voilà, et puis, faut voir la population aussi, parce qu'en termes de. En termes de CSP+, bon, ça se pose là. Je veux dire, ils ont du budget quand même, les gens qui viennent à Cannes.
1: Il y a un petit peu de budget, tu as tout à fait raison. Et ces personnes-là vont monter les 24 marches du fameux tapis rouge qui fait 60 mètres. Ça va, les marges festivals, tous les soirs, tous les jours.
0: Ah, j'imaginais ça beaucoup plus long, tu vois, les 60 mètres. Après, attention, c'est 60 mètres de prestige et de paillettes.
1: Hein. S'il te plaît.
2: Et de photographes.
1: Et de photographes. D'ailleurs, des photographes, bah oui, parlons-en, parce qu'il y a quand même 4000 journalistes qui sont accrédités.
2: Voilà, du monde entier.
1: Qui viennent de 90 pays. Bah quand même. Ouais, ça fait un petit peu de people, tout ça aussi. Côté palme, c'est quoi la palme?
2: Côté la palme,
1: oui. C'est cette fameuse magnifique récompense, c'est le trophée du meilleur film qui est décerné, merci, chaque année. Et ben sachez que cette petite broutille de 18 carats, elle est réalisée par la maison Chopard, elle pèse 118 grammes et elle nécessite 40 heures de travail.
3: Ouais. Voilà. Ça va bien se revendre, ça, et qui prend l'or gratos, là, dans les petites boutiques, là.
1: Bon, donc Cannes, Star, People, Payette, mais avant tout, quand même, Cannes, c'est quoi?
0: C'est du cinéma. Hein.
1: Et oui, c'est le marché international du film. Et pour cause, plus de 15 000 professionnels, en fait, du monde entier viennent pour acheter ou vendre des films.
2: Ça fait rien que 20 000 professionnels. Entre les professionnels plus les journalistes accrédités, les comédiens et tout, t'as déjà plus de 20 000 personnes juste pour la profession. On parle même pas du public.
1: Exactement.
2: C'est dingue.
1: Donc voilà, ce marché, il est installé aussi dans le palais. Et puis c'est là qu'on achète et on vend les films qu'on verra dans les salles obscures.
0: Ouais, c'est comme le marché du dimanche matin sur la place de ton village. Alors je vais vous prendre deux Julia Roberts, s'il vous plaît. Je vous prendrai également un bon Jung-ho.
1: Un peu ça, mais différemment.
0: Bon, en tout cas, on en profite de ce festival de Cannes. Avec les belles films qui sont à l'affiche en ce moment. Les amis, vont rester avec nous, 9h41, votre playlist Alsace continue avec Lewis Capaldi. Voici Survive maintenant dans les tous debout.

Restez avec tous les amis dans un instant. Une petite chose à faire au quotidien qui ne coûte rien mais qui apparemment est très très bonne pour la santé. On va en parler dans un instant sur Top Music, mais pour le moment votre playlist Alsace continue à 9h44 avec Panic at the Disco. Comme promis, on écoute Height Hope sur Top Music.

0: The Disco à l'instant sur Top Music à 9h47. Soyez les bienvenus dans les Tous Debout. On est encore là pour vous accompagner jusqu'à 10h. Tiens, si vous faites ceci au quotidien, si vous faites cette chose qui est très très simple, qui ne coûte pas grand chose dans la vie, vous serez en meilleure santé. Votre avis, de quoi on parle?
1: Mais de quoi on parle? Ah oui, j'avais pas.
2: Boire de l'eau.
0: Non, c'est quelque chose que vous pouvez faire au quotidien, que certains font, qui ont une particularité. Attention, faut être bon là-dedans.
1: Attends, si on fait un truc tous les jours, on va mieux.
2: Ouais, c'est au boulot, dans le cadre du boulot?
0: Non, c'est à la maison.
2: C'est à la maison?
1: Bah, c'est mieux dormir
2: ouais,
1: longtemps.
2: Dormir, ouais. Manger équilibré.
1: Se laver.
0: Se laver, mais comment? En faisant quoi? En se lavant? En faisant quoi?
2: En chantant.
1: Oh non, c'est quoi cette histoire?
0: Chanter sous la douche aurait des effets hyper bénéfiques pour la santé mentale et physique. Cela stimulerait la libération d'hormones du bien-être comme les endorphines et la dopamine, tout en réduisant le stress, favorisant une respiration plus profonde et une meilleure oxygénation des muscles. Regardez-moi, je suis en bonne santé, je chante sous la douche.
2: On est obligé de chanter Céline Dion par contre ou pas?
0: Pour moi, Céline Dion, c'est la première chose que tu chantes sous la douche. Après, tu chantes ce que tu veux, mais moi, c'est Céline Dion.
1: Et sinon, c'est obligatoirement sous la douche. Je peux pas chanter comme ça.
2: Non, c'est obligatoire.
0: C'est que sous la douche.
1: C'est que sous la douche.
0: Non, parce que si tu chantes ailleurs, je sais pas, c'est peut-être l'accumulation, l'eau chaude et tout, mais pour moi.
1: D'accord, ok.
0: Chantez pas sous la douche.
1: Non, pas du tout.
2: Je crois pas. Mais je vais y penser.
1: Oui,
2: je vais y réfléchir.
0: Mais essayez et chantez du Céline Dion.
2: Bien sûr.
0: Vous allez la massacrer comme moi.
2: C'est les voisins qui vont être contents.
0: Ouais, faut une bonne isolation, sinon vous serez le garant loup de l'immeuble. Hein. Déconseillé pour les maisons mitoyennes. Restez avec tous les amis. 9h49, votre playlist Alsace va continuer avec Shakira. Ce sera Algoto dans une seconde.
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0: Restez avec tous les amis, juste avant l'arrivée du 10-14, une dernière info à vous partager avec un rugbyman qui a réussi un record du monde. Pas si fou. C'est pas un record du monde qu'on a forcément envie de battre. On en parlera dans une seconde, juste après, dans le retour de votre playlist Alsace, Shakira et Bélé. Voici Algoto maintenant.

0: C'était Shakira et Billy à l'instant sur Top Music. Dans un instant, on va terminer l'émission avec El Shiran, Azizam sur Top Music. Si on est tous debout pendant encore les 4 prochaines minutes, Jules aura laissé à Bavocota avant l'arrivée du 10-14 avec Manu et Olivia. J'ai une dernière info à vous partager ce matin, ça concerne un rugbyman. Il vient de battre un record du monde il y a quelques jours, à votre avis. De quoi s'agit-il?
1: Un record du monde.
2: C'est sportif?
0: Oui, c'est en rapport complètement avec son sport.
2: D'accord.
1: Avec le rugby?
0: Ouais.
1: D'accord. Attends, le nombre de. Comment ça s'appelle?
2: Décès?
1: Ouais, voilà.
2: Décès, non.
0: C'est même l'inverse.
1: Ah, là, il a le moins marqué de toute sa carrière.
0: Ouais.
1: Voilà.
0: Un joueur de Bristol Bears a battu un record incroyable ce week-end en devenant le rugbyman professionnel avec le plus grand nombre de matchs disputés sans inscrire le moindre point.
1: Oh, mais t'es sûr qu'il est rugbyman?
0: Le pilier de 35 ans. En plus, il est payé, il est devant.
2: Oui, donc théoriquement, il aurait eu des occasions, quoi.
0: Il compte désormais 187 rencontres depuis 2018, sans le moindre essai, sans le moindre drop, sans la moindre pénalité.
1: Mais son club ou son entraîneur ne se pose pas de questions?
0: Je ne sais pas,
2: après,
0: visiblement.
2: Il a d'autres qualités.
0: Ouais, je pense que dans l'effectif, il doit être bon pour autre chose, sinon il ne serait pas là.
2: Bah, le pilier, c'est les gros, de devant, là.
0: Le pilier je t'explique un peu. Le pilier, en gros, tu vois la mêlée? T'as les trois gaillards qui sonnent devant.
1: Ouais, ouais.
0: Au milieu, t'as le talonneur et sur les côtés, t'as les piliers. Voilà. C'est les gars, c'est les costauds, ils sont les gros. Ils sont là pour pousser là.
1: Mais ils sont censés marquer quand même.
2: Mais justement,
0: des fois, ils sont là pour pousser.
2: Il y a souvent des situations où t'as une mêlée proche de la ligne, où le pilier, hop, il prend le ballon et tac, il l'aplatit. Oui.
1: Et ça, il n'a pas réussi à le faire une seule fois en 189 matchs.
0: En 187 matchs, ouais.
1: Je sais pas qu'ils se reconvertissent.
2: Ouais, bah écoute.
0: Moi, je le soupçonne d'être là avant tout pour la 3ème mi-temps, évidemment. Par contre, apparemment, là, c'est le meilleur de l'effectif, dans l'histoire.
1: Ah oui, bah tu vois, c'est vrai, on peut pas être bon partout.
0: Allez, reste avec tous les amis. Voici El Shiran.

0: dans les toasts de Beau, les amis. Vous savez quoi? On va rentrer chez nous, on va se reposer un petit peu et on sera de retour demain. Dès 6h du mat, les amis, avec déjà demain, oh là là, le Top Cash.
1: Oh là, beaucoup, 2 800 € demain dans la cagnotte du Top Cash, les copains.
0: Ça va être bien, ça va être pour vous, les amis, pour la fin, nous écouter demain entre 6h et 10h pour avoir le code et surtout vous inscrire cash par SMS au 717-17 pour jouer avec tout demain.
2: Et ne faites pas comme Sophie ce matin, qui nous écoute tout le temps, sauf ce matin.
1: Comme par hasard.
2: Donc écoutez-nous tout le temps.
0: Ouais.
2: En fait.
0: Et comme par hasard. Donc on lui a demandé, tu faisais quoi Sophie? Rien. Ouais. Oh, t'étais sur France Bleu, hein, c'est ça. Dis-nous, on t'a vu. Hein. Attention, tu nous as fait une fidélité, tu nous as fait faux bon. Eh ben voilà, c'est comme ça que ça se passe. Vous écoutez une radio, une seule seconde, ça vous retombera dessus. On appelle ça le karma. Big Flo et Oli en fin d'album là-dessus.
2: Calme-toi.
0: Ça m'énerve.
2: Je me sens très impliqué là.
0: Ouais. Attention, je n'ai pas envie que les gens partent. Les amis, on vous laisse en compagnie de Malu et Olivia, c'est le début du 10-14, on se dit à demain.
2: Salut.
1: Allez, bisous. Salut, bisous, bisous.
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0: Bonne journée tout le monde, votre playlist Alsace continue évidemment partout en Alsace avec dans un instant un petit classique d'Adèle juste après Alex Warren avec Fever Dream. Salut tout le monde.

0: soirée, bon lundi, c'est Manu et Olivia, ça va?
1: Salut Manu, écoute, ça se voit pas, t'as vieilli d'un an samedi.
0: Ça se voit pas, c'est
1: non,
0: vrai?
1: Non, pas du tout, t'es toujours aussi mimi.
0: T'es trop gentil.
1: Mais oui, t'as bien fêté.
0: Oui, très bien, ouais.
1: T'as été gâté.
0: J'ai très gâté, comme toujours,
1: bah
0: merci
1: voilà,
0: tout le monde.
1: Donc ça va, je vais pas gronder ta femme. Et alors, c'est le sujet un peu du couple, hein, ouais. On aime bien ça dans le 10-14, j'ai trouvé, enfin, des chercheurs ont trouvé le secret, la clé pour un couple heureux.
0: Ah, c'est quoi?
1: C'est de se coucher enlacé.
0: Mmh.
1: Ouais, oui. Pas forcément de faire des trucs.
0: On a bien compris.
1: De ma boule, hein. Mais voilà. Donc, vraiment, de se serrer l'un contre l'autre. Alors, je vous le rappelle aussi, on en a déjà parlé, faire un bisou d'au moins 6 secondes.
0: Ouais,
1: crier bisous quand tu franchis le seuil de la porte, ça non. Et de se dire je t'aime ou un compliment par jour.
0: Oui, très bien. Okay.
1: Ça va, t'es en place
0: oui,
1: avec ça.
0: Ça, je suis en place. Alors, ouais. Se coucher enlacé, quand même un peu de mal. Hein. Il me faut de l'espace. Moi.
1: Oh là là.
0: J'avoue, hein, je suis désolé. Hein.
1: Bah ouais, mais enfin quand même, tu pourrais faire un petit effort. Bah moi, je suis ok pour tout. Alors,
0: ouais.
1: Parfois, c'est vrai qu'en ce moment, ma fille est là, il y a le chien, etc.
0: Et alors?
1: Eh ben alors, j'ai plus de trucs à faire le matin. Parfois, le bisou du matin ne dure que 2-3 secondes.
0: Ah,
1: oh, j'ai honte.
0: Ah ouais.
1: Alors, je ne suis pas sûre, mais c'est possible. Donc demain, il faut que je retourne aux 6 secondes.
0: Ah bah s'il te plaît,
1: et
0: ouais.
1: Et puis les yeux dans les yeux. On ne fait pas un bisou en regardant en l'air ou la poubelle à jeter. Hein. Non, ouais. On se concentre, le bisou de 6 secondes.
0: Attention.
1: Et là, votre couple, il sera béton.
0: Bah voilà, suivez ses conseils. Voici Vita.

0: Sur Top Music, la suite avec Miles Smith. C'est Drive Safe qui arrive dans votre playlist Alsace.
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2: Du 22 au 24 mai, le festival Musique Métis fête sa 30e édition à Colmar. Alors, pendant le week-end de la Pentecôte, vous vivrez 3 jours de musique, de découverte et bien sûr de fiesta.
0: Yes, et cette année, le festival s'installe autour du Grienne avec des concerts en salle et en plein air. C'est à Colmar de vendredi à dimanche.
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0: Top Music, 10h30, on va démarrer 40 minutes de tube à la suite, juste après l'actu en Alsace qui arrive dans 30 secondes.
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0: Il fait 14 degrés ce matin à Mulhouse. La météo en Alsace, juste après l'actu en moins d'une minute avec Céline.
7: Une nouvelle mobilisation contre la fermeture de l'école de Leutenheim et la suppression d'une classe à l'école élémentaire de Rochefogue. Manifestation à 17h devant le rectorat à Strasbourg. 1000 élèves barinois vont participer toute cette semaine à l'opération Ferme ouverte. Avec leur classe, ils seront accueillis chez des agriculteurs alsaciens.

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1: La météo pour ce début de semaine sur Strasbourg, eh bien, ça sera mitigé avec éclaircies, nuages et quelques averses. Côté température cet après-midi, 16 degrés au maximum. Alors, c'est une lente amélioration qui nous attend, encore mitigée demain et mercredi, avant un retour probable du soleil et d'une chaleur estivale en fin de semaine. Mais visiblement, ça ne devrait pas durer très longtemps, ça reste à confirmer. On va démarrer 40 minutes de tube à la suite avec David Guetta et Jennifer Lopez, Save Me Tonight. Il sera ensuite l'heure du Tips d'Olivia qui nous emmène aux États-Unis aujourd'hui.
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0: 11h20, c'est l'heure du Tips d'Olivia. Et cette semaine, Olivia, on traverse l'Atlantique.
1: Oui, on a rendez-vous avec Michelle Obama, épouse de Barack Obama. La première fois que Barack Obama a invité Michelle à sortir, il a dû passer un test.
0: Oula.
1: Il a dû jouer. Alors tiens-toi bien, c'est cocasse, hein, au basket contre le frère de Michelle.
0: Marrant, et pourquoi?
1: Le père de Michelle lui a toujours dit que la manière dont quelqu'un joue au basket ou au sport en général en dit long sur sa personne.
0: D'accord.
1: Voir s'il est violent, mauvais joueur, loyal, bon esprit d'équipe. Voilà, il s'est fait une partie avec lui et tout le monde avait son petit mot à dire, tu vois.
0: D'accord.
1: Ce Barack, c'est un mec bien. Voilà le résultat du match. Et ils se sont mariés, ils s'adorent toujours autant. Elle l'a testé. Est-ce qu'elle t'a testé, ta femme?
0: Oui, bien sûr, j'ai fait une partie de Uno.
1: Oh là là.
0: Non, je rigole. Non, mais cela dit, moi, je me souviens avoir stressé quand j'ai rencontré son frère.
1: Ah ouais?
0: Ouais, je sais pas pourquoi, il m'impressionnait, je sais pas.
1: Ah d'accord, et t'as passé le...
0: J'ai passé le test avec...
1: T'es passé le test avec Guyou.
0: Ok. Et toi alors?
1: Moi, à part le père qui m'a adopté tout de suite, toutes les femmes de la famille m'ont mise hors jeu. J'ai même pas pu jouer la partie.
0: C'est pas...
1: Même pas de warm-up, d'échauffement,
0: d'accord.
1: Ça dégage.
0: Ok, bon.
1: Mais bon, finalement, on est toujours ensemble et tout va bien.
0: Voilà, c'est le principal. Allez, voici Ray. Where is my husband?
1: Justement.

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2: Demain soir, on a un super Top Music VIP pour vous. On en parle dans un instant. D'abord à 11h, la suite dans votre playlist Alsace avec Ed Sheeran ou encore What You Want. Voici Angèle et Justice sur Top Music.

0: Tyrann dans le 10-14 de Top Music, c'est beau, hein, c'est magnifique. Ouais, beau, pas comme le ciel, hein, aujourd'hui en Alsace, Olivia.
1: Non, bah, c'est la Toussaint.
0: Ouais, c'est ça.
1: La Toussaint, trois jours, c'est sympa.
0: Bon, en tout cas, nous, on est ravis de vous retrouver. Hein. C'est le 10-14 de Top Music. Bonjour.
1: Salut Manu, salut tout le monde. Il ne vous reste que quelques heures. Hein. 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J'ai enfin compris les paroles. Elle est à lui la lune. Elle et est sa à, mère, on en a qu'une.
0: 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Exactement.
1: Ouais,
0: oui,
1: tu t'y perds. C'est un concert. Non, on l'adore. Franchement, on plaisante un peu. 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
0: 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On enchaîne avant la sélection Top Music, c'est Mr. Know It All. Voici le dernier Teddy Swims dans votre playlist Alsace.

0: À suivre Taylor Swift. C'est dans le 10-14, c'est Elisabeth Taylor qui arrive.
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0: Pink sur Top Music à quasi 11h30. On vous offre East, le tournoi de rugby à 7. C'est à Haguenau les 29 et 30 mai. Et avec nous, Olivia, il y a Isabelle Derstein. Bonjour Isabelle.
1: Bonjour.
2: Bonjour Isabelle.
0: Tu te balades ce matin?
1: Oui, je me balade. Enfin, je vais aux courses.
0: Ah, d'accord. C'est l'heure de faire des courses. Bah, tu as bien raison, Isabelle. On va t'offrir le week-end East. C'est le tournoi de rugby à 7, tournoi international avec 20 équipes qui seront au Parc des Sports de Haguenau. Ça sera les 29 et 30 mai. C'est avec Top Music que ça se passe. Et tu as dans ta famille des fans de rugby.
1: Oui, c'est ça.
0: Qui?
1: Mon petit-fils.
2: Ah, d'accord.
0: Très bien. Il joue au rugby aussi ou pas?
1: Et je joue au rugby aussi.
0: D'accord, bah très bien. Bah, donc ça va être un super bon week-end pour lui. Hein. Bravo.
1: Ah, super, ouais.
0: Bravo Isabelle. Bah, on te souhaite de bonnes courses.
1: Le week-end de la fête est marrant.
0: Ah oui, en plus, bah, c'est vrai, c'est la fête c'est des mères, dis donc, ce dimanche-là.
2: Ah,
0: ouais,
2: ah, dis donc.
0: Oui, bah, c'est vrai, il faut y penser. Il faut que j'y pense.
1: Voilà.
2: Je te le dirai.
0: Merci Olivia. Bon, Isabelle, on te souhaite une bonne journée. Voilà.
1: Merci beaucoup.
0: Ciao, ciao,
1: merci
0: Isabelle.
1: Beaucoup. Je vous adore. Je vous écoute tout le temps.
0: Ah, bah, c'est gentil ça.
2: Trop
0: merci.
2: Trop mignonne. On t'embrasse, Isabelle. Bisous.
1: Merci. Salut, salut. Moi aussi, je t'embrasse. Merci beaucoup.
0: East, le tournoi international de Haguenau. Ça se passe avec Top Music et on vous offre ça toute la semaine dans le 10-14.
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0: Bon, pas terrible la météo aujourd'hui. On en parle en détail juste après l'actu en moins d'une minute. Actu en Alsace avec Céline.
6: Vigilance jaune aux orages ce lundi dans toute l'Alsace jusqu'à 20h. Attention notamment au risque de grêle pour les cultures. Un rassemblement pour l'Alsace est organisé demain à Colmar par des élus. Ils veulent réaffirmer leur position en faveur d'une proposition de loi pour créer la région Alsace. Le rassemblement, c'est demain mardi à 18h30, place du Cueilfus à Colmar. Attention à ces travaux sur la route toute cette semaine dans le secteur de Bard, Zellwiller et Mittelbergheim. La couche de roulement est refaite sur plusieurs routes qui seront donc fermées alternativement jusqu'à vendredi. Alors que Roland-Garros débute ce lundi avec les qualifications à Strasbourg, toute cette semaine, ce sont les IS avec les meilleures joueuses de tennis du monde. Et ce lundi, des animations tennis santé seront proposées dans la fan zone.
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0: 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La météo pour ce début de semaine sur Strasbourg, eh bien, ça sera mitigé avec éclaircies, nuages et quelques averses. Côté température cet après-midi, 16 degrés au maximum. Alors, c'est une lente amélioration qui nous attend, encore mitigée demain et mercredi, avant un retour probable du soleil et d'une chaleur estivale en fin de semaine. Mais visiblement, ça ne devrait pas durer très longtemps. Ça reste à confirmer.
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3: Conséquence assez particulière de la hausse des prix du carburant, sachez-le. Les Français en 2026 vont partir beaucoup moins loin en vacances.
4: Ah oui, forcément. Bah oui. Non, mais peut-être que du coup tu visites et tu découvres un petit peu plus ce qu'il y a autour de toi.
3: Exactement. Après ça peut être relou parce que si t'avais prévu de partir genre pile sud-ouest sur Biarritz et tout, tu vas moins loin, t'arrives à Clermont-Ferrand. Un peu

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0: Cette semaine dans le 10-14, c'est espace détente, hein, puisqu'on vous offre Caliceo à Lingolsheim. Et on joue avec Vincent qui lui est à Plopsheim. Bonjour Vincent.
1: Bonjour Manu, bonjour Olivia.
2: Bonjour Vincent, mais trop de la chance.
0: Ah, mais il a envie de se détendre, Vincent.
2: Ah oui, et d'avoir chaud aussi.
0: Aussi, ouais, il nous a 34 degrés, c'est génial ça. Alors pas tout seul, hein, Vincent, parce qu'il y a deux places.
1: J'emmène ma femme.
2: Ouais.
1: J'ai décidé.
0: Bah évidemment.
2: Sans hésitation.
0: Vincent, bien sûr. Alors Vincent, il fait un beau métier aussi.
2: Oui.
0: Il m'a dit ça hors antenne.
2: Là où tu as échoué.
0: Là où j'ai échoué, parce que j'ai fait ça un petit peu quand j'étais au lycée à l'époque et j'étais nul. C'est dessin industriel.
2: Oui.
0: Voilà. Bravo Vincent.
2: Voilà, donc tu dessines des fenêtres, des meubles, voilà, dessin industriel quoi.
0: C'est ça.
1: Non, juste des fenêtres.
0: Des fenêtres. Que des fenêtres.
1: Il est resté que là-dessus.
0: Ah d'accord, ok.
2: Ah ouais.
0: Il est spécialiste en fenêtres.
2: Ok.
0: Très bien. Vincent, donc on te souhaite une bonne détente donc aux portes de Strasbourg à Lingolsheim au centre Caliceo. Bravo Vincent.
2: Bravo.
1: Merci,
2: profitez bien.
0: Ouais, profitez en amoureux. La suite sur Top Music avec Somber, c'est le nouveau Homebreaker. 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

0: Top Music, il est bientôt midi. La suite avec Bébé Rexha qui arrive. C'est New Religion dans votre playlist Alsace, juste après l'actu avec Céline.
1: Vigilance jaune aux orages ce lundi dans toute l'Alsace jusqu'à 20h. Attention notamment au risque de grêle pour les cultures. Un rassemblement pour l'Alsace est organisé demain à Colmar par des élus. Ils veulent réaffirmer leur position en faveur d'une proposition de loi pour créer la région Alsace. Le rassemblement, c'est demain mardi à 18h30, place du Cueilfus à Colmar. Une nouvelle mobilisation contre la fermeture de l'école de Leutenheim et la suppression d'une classe à l'école élémentaire de Rochefogue. Manifestation à 17h devant le rectorat à Strasbourg. Les infectiologues du CHU de Strasbourg se veulent rassurants concernant l'antivirus des Andes. Selon les spécialistes, aucun cas n'a pour l'instant été détecté en Alsace. L'épidémie est contrôlée et les 26 cas contacts français sont hospitalisés. Écoutez le docteur François Dagnon, infectiologue au CHU de Strasbourg.
2: C'est présent chez les rongeurs. Et donc, dans le cadre de l'épidémie actuelle, c'est un couple qui a été à Ushuaïa et qui a été en contact avec ces rongeurs et donc a développé la maladie. Et donc, ça débute par des symptômes non spécifiques, ce qu'on appelle un syndrome grippal. Donc, c'est de la fièvre, des courbatures, un mal de tête. Et puis après, dans la forme là d'Amérique du Sud dont on parle, va y avoir une forme respiratoire assez rapide qui peut devenir très grave avec le besoin d'avoir une machine pour aider à respirer.
1: S'il faut prendre des patients atteints de l'antivirus en charge, le CHU de Strasbourg se dit prêt à les accueillir. En foot, en Ligue 1, le Racing a gagné son dernier match de la saison face à Monaco, 5-4, après avoir été mené 4-1 à la Méno.
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0: La météo pour ce début de semaine sur Strasbourg, eh bien, ça sera mitigé avec éclaircies, nuages et quelques averses. Côté température cet après-midi, 16 degrés au maximum. Alors, c'est une lente amélioration qui nous attend, encore mitigée demain et mercredi, avant un retour probable du soleil et d'une chaleur estivale en fin de semaine. Mais visiblement, ça ne devrait pas durer très longtemps. Ça reste à confirmer.
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0: Un peu plus de midi en ce lundi, on va revenir sur le 70e concours de l'Eurovision qui a eu lieu samedi. On en parle juste après Linkin Park et Bébé Rexha. Maintenant, voici New Religion sur Top Musique.

0: C'est le 10-14, c'est Top Musique, c'est Manu et Olivia. Bonjour tout le monde.
1: Bonjour Manu, bonjour tout le monde.
0: Bon Olivia, même si tu n'as pas suivi l'Eurovision samedi soir.
1: J'ai un peu regardé parce que j'avais froid chez des gens, donc je suis rentrée pour me réchauffer.
0: Ouais.
1: Et du coup j'ai regardé l'Eurovision pour donner une excuse.
0: Bon, et en tout cas personne n'est passé à côté de la victoire de la Bulgarie.
1: Ah oui. Ça bouge bien. Hein.
0: Ah, ça bouge bien, ouais.
1: C'est un très bon titre pour de la Zumba, ça.
0: Oui, pas faux, ça, tiens. Alors, c'est la chanteuse Dara qui est très célèbre dans son pays.
1: Hein. Ouais, d'ailleurs, j'ai vu, elle est coach dans The Voice, version bulgare, depuis 2021.
0: Ouais, voilà.
1: Très connue.
0: Elle a remporté donc la 70e édition de l'Eurovision. La France, donc, perd pour la 49e fois d'affilée.
1: Est-ce nécessaire de le préciser?
0: On peut quand même dire que Monroe est arrivé 11e. C'était pas si mal que ça quand même, Monroe.
1: Ouais,
0: mais
1: ouais,
0: bon, voilà.
1: ouais, c'était pas mal.
0: Ça n'a pas marché, qu'est-ce que je te dise. Alors j'ai veillé tard quand même samedi soir, Olivia.
1: Ah, je me disais bien que j'avais des petits yeux. Des petits yeux de petit chat.
0: Alors, déjà, le concours d'Eurovision a duré jusqu'à 1h du matin. Mais juste après, France 2 a diffusé une émission spéciale 70e anniversaire jusqu'à 3h du matin.
1: Alors, t'as aimé?
0: Ouais. Non, franchement, il y avait plein d'images d'archives, des anecdotes également sur les 70 ans du concours. C'était super sympa. On apprend par exemple pourquoi l'Australie fait partie du concours d'Eurovision de la chanson.
1: Ah oui, c'est vrai, je me suis posé la question, parce que c'est pas trop en Europe. Et c'est quoi?
0: Tu veux que je te le dise?
1: Ouais.
0: Eh ben, figure-toi que l'Australie a été invitée il y a 10 ans pour le 60e anniversaire.
1: Ouais.
0: Juste comme ça, en tant qu'invité.
1: Oui.
0: Parce qu'en Australie, on suit l'Eurovision depuis 1983. Ils sont des millions chaque année.
1: Ah, ils adorent.
0: Depuis plus de 40 ans. Et donc, le concours a décidé de les faire venir.
1: Pour leur rendre hommage, en fait.
0: Bah, depuis, ils sont là tous les ans.
1: Mm-hmm.
0: Voilà. Mais regardez, tiens, si vous voulez jeter un œil sur cette émission spéciale, elle est en replay sur France TV.
1: D'accord. Alors, moi, c'est ce qui m'interpelle, c'est pourquoi tu as veillé jusqu'à 3h du matin alors que tu peux le voir en replay?
0: Parce que j'aime pas regarder en replay.
1: Ah
0: j'aime
1: bon
0: bien, j'aime bien le live, tu vois.
1: T'aimes bien quand ça sort
0: tout
1: du
0: suite,
1: four,
0: tout de suite,
1: quand c'est chaud. 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

0: Midi et quart, c'est Top Music avec Zayn qui arrive. C'est Die For Me dans votre playlist Alsace.
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0: Midi et demi sur Top Music, on va démarrer 40 minutes de tube à la suite juste après l'actu en Alsace qui arrive dans 30 secondes.
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0: On a encore des cadeaux pour vous dans le 10-14, ça arrive dans un instant. D'abord, c'est l'actu en Alsace en moins d'une minute avec Céline.
5: Une nouvelle mobilisation contre la fermeture de l'école de Leutenheim et la suppression d'une classe à l'école élémentaire de Rochefogue. Manifestation à 17h devant le rectorat à Strasbourg. 1000 élèves barinois vont participer toute cette semaine à l'opération Ferme ouverte. Avec leur classe, ils seront accueillis chez des agriculteurs alsaciens. Ils découvriront leur métier et leur production avant un goûter de produits locaux. Attention à ces travaux sur la route toute cette semaine dans le secteur de Bard, Zellwiller et Mittelbergheim. La couche de roulement est refaite sur plusieurs routes qui seront donc fermées alternativement jusqu'à vendredi. 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
1: Allez, on va démarrer 40 minutes de tube à la suite avec Alex Warren, Fever Dream, qui arrive dans votre playlist Alsace. 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

0: Cette semaine, dans le 10-14, on vous offre des dossards pour la Read and Run. Ça sera le 14 juin. Et avec nous, Olivia, il y a Zelda d'Oberhausbergen. Bonjour Zelda.
1: Bonjour Manu.
2: Bonjour Zelda.
1: Bonjour Olivia, vous allez bien?
2: Mais ça, super, et toi?
1: Oui, très bien. Le temps est meilleur, donc ça va mieux.
2: Il fait un peu plus doux, c'est vrai.
0: C'est
2: et tu
0: vrai.
2: Sais qu'on est voisines.
0: Ah.
1: Oui, de Mittel.
2: Exact.
0: Oh là là, mais elle sait tout sur toi.
2: Tu sais tout.
1: Non, mais j'étais aussi au Zénith, je t'avais vu avec ta très belle robe aussi, tu étais magnifique.
2: Ah d'accord, ah enfin, ok.
0: Ah bah dis donc, ok.
1: C'est un petit moment, oui.
0: Bon, très bien. Alors Zelda, toi tu veux tenter cette read and run, donc avec passage dans la boue, échelle de singe, franchissement de mur. C'est un peu du Koh-Lanta, un peu du parcours du combattant, quoi, hein, cette read and run.
2: Ah oui.
1: Oui, bah c'est l'aventure, donc
0: c'est l'aventure.
1: Pourquoi pas.
0: Bah voilà.
2: Et bah, là, elle est comme ça, elle est aventurière.
0: Bah c'est ça. Le 14 juin à Sundouze,
1: oui,
0: et on t'offre deux dossards. Reste plus qu'à trouver quelqu'un qui va t'accompagner.
1: Il faut que je trouve quelqu'un qui veut bien. J'ai le temps.
0: Bah oui, t'as le temps. Il reste un petit mois. Bravo, Zelda. On te souhaite une bonne journée avec Top Music.
1: En tout cas, merci à vous deux. Très bonne journée. Merci Top Music.
2: Merci. Salut, à toi, Zelda. Bisous.
0: Des dossards à gagner toute la semaine dans ce 10-14 pour la Read and Run du 14 juin. La suite maintenant avec Born to Die. Voici le nouveau Chabouzé dans votre playlist Alsace.

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2: Bon début d'après-midi en ce lundi, 13h, c'est le 10-14 qui continue. Manu et Olivia avec Céline Dion, I'm Live. Ça arrive juste après Miles Smith et Nia Loran. Voici Drive Safe dans votre playlist Alsace.

0: C'est Céline Dion sur Top Music. Bonjour, c'est le 10-14, c'est Manu et Olivia.
1: Salut Manu.
0: Alors si comme Olivia vous êtes branché Zumba, parce que tu fais ça régulièrement Olivia.
1: Ah bah oui j'adore, mais putain je suis triste, mon prof il va partir le 1er juin.
0: Oh bah alors.
1: Ouais, si bon, vous pouvez me trouver un petit prof. Bon.
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0: Sur Top Music, la suite avec Taylor Swift. Le 10-14 continue avec Elisabeth Taylor.
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2: Samedi soir, ça sera la nuit européenne des musées. Vous pourrez par exemple vous rendre à la Cité du Train à Mulhouse qui propose des Olympiades samedi toute la journée. Une manière ludique de redécouvrir l'histoire du chemin de fer autrement. Pour la nuit des musées, le château de Königsbourg sera aussi ouvert exceptionnellement samedi soir jusqu'à 23h. À Célestat, la bibliothèque humaniste proposera des animations et des visites guidées samedi de 18h à 22h. À Niederbronn-les-Bains, c'est la maison de l'archéologie des Vosges du Nord qui sera gratuite samedi. Et puis à Colmar, tous les musées seront gratuit samedi soir.
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0: Top Music 13h30, on va démarrer 40 minutes de tube à la suite dans votre playlist Alsace, juste après l'actu en Alsace en moins d'une minute.
1: Vigilance jaune aux orages ce lundi dans toute l'Alsace jusqu'à 20h. Attention notamment au risque de grêle pour les cultures. Un rassemblement pour l'Alsace est organisé demain à Colmar par des élus. Ils veulent réaffirmer leur position en faveur d'une proposition de loi pour créer la région Alsace. Le rassemblement, c'est demain mardi à 18h30, place du Cueilfus à Colmar. Attention à ces travaux sur la route toute cette semaine dans le secteur de Bard, Zellwiller et Mittelbergheim. La couche de roulement est refaite sur plusieurs routes qui seront donc fermées alternativement jusqu'à vendredi. Alors que Roland-Garros débute ce lundi avec les qualifications à Strasbourg, toute cette semaine, ce sont les IS avec les meilleures joueuses de tennis du monde. Et ce lundi, des animations tennis santé seront proposées dans la fan zone.
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0: 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Écoutez Céline Grussenmeier-Wolf, directrice de la communication, qui nous fait découvrir Kafreischhofen.
5: Alors, le site de Reichshofen fait partie du paysage industriel alsacien depuis plus de 150 ans. C'est un lieu où se transmettent des savoir-faire uniques, génération après génération. L'Alsace est au cœur de notre identité, un territoire d'industrie, de précision et d'engagement. Aujourd'hui encore, nous y concevons et fabriquons des trains qui font rayonner la région bien au-delà de ses frontières.
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0: La météo pour ce début de semaine sur Strasbourg, eh bien, ça sera mitigé avec éclaircies, nuages et quelques averses. Côté température cet après-midi, 16 degrés au maximum. Alors, c'est une lente amélioration qui nous attend, encore mitigée demain et mercredi avant un retour

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4: 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Are you ready?

0: Ted Sheeran sur ta musique caméra.
1: Oui, et avant de partir, Manu, permets-moi de rappeler qu'il vous reste très peu de temps pour gagner vos places pour le Top Music VIP de Christophe Maé. Donc c'est demain à 19h, un concert exclusif bien sûr, ultra privé, rien que pour vous et vos beaux yeux. Et ça sera à l'Archipel Sky Lounge Bar de Strasbourg.
0: 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On se retrouve demain, Olivia.
1: À demain, bisous.
0: On vous quitte avec F. Offenbach. Maintenant, voici Miles Away.

Tam et bienvenue sur Top Music, c'est Charlie, vous avez passé un bon week-end? Bah c'est parfait, on retrouve Cathy Tunstall dans votre playlist Alsace. 40 minutes à la suite, ça continue également avec Alex Warren, voici Fever Dream.

Ça me fait penser au Diable s'habille en Prada, parce que c'est un tube qui est dans le film numéro 1, pas dans le deuxième. Je l'ai pas encore vu d'ailleurs, dites-moi si vous avez été le voir dans les cinémas alsaciens, s'il est bien validé ou pas. Ça se passe sur Insta et Facebook. Pendant ce temps, on écoute Tiesto et Lewis Capaldi. Voici Almost dans votre playlist Alsace sur Top Music.

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0: Pour le Top Music VIP, le concert ultra privé de Christophe Maé, parce que le concert c'est demain. 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Vous faites ça pendant qu'on écoute David Guetta. Guetta, Teddy Swims, Tones and I. Il y aura aussi Angèle avec Justice dans votre playlist Alsace sur Top Music.
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2: 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Au programme 11 km au fil de l'eau dans une ambiance conviviale et festive sur le thème marin. Le départ ce sera samedi à 14h depuis l'ASCPA au Ayritz pour 3 heures de balade accessible dès 13 ans. Le gilet de sauvetage sera bien sûr fourni et les déguisements marins sont les bienvenus. Infos et inscriptions sur le site de l'Office des Sports de Strasbourg pour cette balade en stand-up paddle samedi sur l'île à Strasbourg.
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0: suite avec votre playlist Elsa sur Top Music. C'est reparti avec Bébé Rexa. La météo également pour la suite de notre semaine. Et tout de suite, c'est l'info de la région avec la rédac en moins d'une minute.
1: Un rassemblement pour l'Alsace est organisé demain à Colmar par des élus. Ils veulent réaffirmer leur position en faveur d'une proposition de loi pour créer la région Alsace. Le rassemblement, c'est demain mardi à 18h30, place du Cueilfus à Colmar. 1000 élèves barinois vont participer toute cette semaine à l'opération Ferme Ouverte. Avec leur classe, ils seront accueillis chez des agriculteurs alsaciens. Ils découvriront leur métier et leur production avant un goûter de produits locaux. L'Alsace fête l'Europe pendant tout ce mois de mai et une conférence ouverte à tous a lieu ce soir sur le thème l'Europe de la défense. Rendez-vous à 18h30 à l'hôtel d'Alsace à Strasbourg. Attention à ces travaux sur la route toute cette semaine dans le secteur de Bard, Zellwiller et Mittelbergheim. La couche de roulement est refaite sur plusieurs routes qui seront donc fermées alternativement jusqu'à vendredi.
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1: Un collectif étudiant bouscule les soirées classiques à Strasbourg. Do Vibe organise des événements avec une ambiance inspirée des fêtes comme à la maison. Le principe est simple, une atmosphère de club mais plus intimiste et une vraie communauté étudiante qui se retrouve autour de chaque soirée. Les explications de Nathan Roussel, membre de l'équipe Do Vibe.
3: Par exemple, on a fait une soirée rodéo, on offre des chapeaux de cow-boy aux gens, ça crée une interaction et visuellement ça rend quand même bien. Pour Feria, on a organisé un tir à la corde dans une boîte de nuit, c'est quelque chose qui n'a jamais été fait à Strasbourg, enfin dans mes souvenirs en tout cas non. Et voilà, ça crée une interaction avec les gens, on va faire des équipes contre équipes qui pourront gagner des trucs à la fin.
1: Vous l'avez compris, prochain rendez-vous le 24 mai au phare d'Alkirch. Plus d'informations sur la page Instagram Do Vibe.
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0: Un ciel voilé par endroits demain, mais sinon ce sont les éclaircies qui vont bien s'imposer en Alsace et franchement ça fait plaisir pour les températures, environ 8 degrés le matin. Dans l'après-midi, comptez jusqu'à 18 degrés autour de Mulhouse et Riquewihr, 19 attendu à Saverne et à Lingolsheim.
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0: Damiano David arrive très vite sur Top Music dans votre playlist Alsace et pour démarrer une nouvelle session de 40 minutes à la suite comme promis, il y aura Bébé Rexa à la reprise de Faceless.
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Christophe Maé, le voici avec La Lune. Et juste après, il y aura Sia et Zayn sur Top Music.

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2: Il est 15h, merci d'avoir choisi Top Music pour commencer cette nouvelle semaine en Alsace avec Katy Perry à suivre dans les 40 minutes avec votre playlist Alsace. Mais d'abord voici Sound of Legend et sa reprise de San Francisco sur Top Music.

Elle sera le 12 juillet prochain en concert à Nancy, Katy Perry à l'instant sur Top Music avec ce classique. On enchaîne dans votre playlist Alsace avec Pink. Après Tame Impala et Jenny, voici Dracula.

0: Ça fait bizarre cette semaine.
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0: C'est une semaine complète. Comment ça, y a pas un seul jour férié? Bon, alors, ce qui me rassure, c'est que lundi prochain est à nouveau férié. Voilà, donc une nouvelle semaine à 4 jours arrive très très vite. En attendant, bon courage hein, si vous devez bosser toute la semaine, c'est dur. Avec dans un instant la suite de votre playlist Alsace sur Top Music. On va retrouver notamment Bruno Mars avec I Just Might.

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1: Samedi soir, ça sera la nuit européenne des musées. Vous pourrez par exemple vous rendre à la Cité du Train à Mulhouse qui propose des Olympiades samedi toute la journée. Une manière ludique de redécouvrir l'histoire du chemin de fer autrement. Pour la nuit des musées, le château de Königsbourg sera aussi ouvert exceptionnellement samedi soir jusqu'à 23h. À Célestat, la bibliothèque humaniste proposera des animations et des visites guidées samedi de 18h à 22h. À Niederbronn-les-Bains, c'est la maison de l'archéologie des Vosges du Nord qui sera gratuite samedi. Et puis à Colmar, tous les musées seront gratuit samedi soir.
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3: Conséquence assez particulière de la hausse des prix du carburant, sachez-le. Les Français en 2026 vont partir beaucoup moins loin en vacances.
4: Ah oui, forcément. Bah oui. Peut-être que du coup tu visites et tu découvres un petit peu plus ce qu'il y a autour de toi.
3: Exactement. Oui. Après, ça peut être lourd parce que si t'avais prévu de partir genre pile sud-ouest sur Biarritz et tout, tu vas moins loin, t'arrives à Clermont-Ferrand. Un peu

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0: Touche à rien sur Top Music dans un instant, K-pop Demon Hunters. C'est la suite de votre playlist Alsace après la météo et l'info de la région avec la rédac. C'est maintenant en moins d'une minute.
1: Une nouvelle mobilisation contre la fermeture de l'école de Leutenheim et la suppression d'une classe à l'école élémentaire de Rochefogue. Manifestation à 17h devant le rectorat à Strasbourg. 1000 élèves barinois vont participer toute cette semaine à l'opération Ferme ouverte. Avec leur classe, ils seront accueillis chez des agriculteurs alsaciens. Ils découvriront leur métier et leur production avant un goûter de produits locaux. Attention à ces travaux sur la route toute cette semaine dans le secteur de Bard, Zellwiller et Mittelbergheim. La couche de roulement est refaite sur plusieurs routes qui seront donc fermées alternativement jusqu'à vendredi. 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
1: Un collectif étudiant bouscule les soirées classiques à Strasbourg. Do Vibe organise des événements avec une ambiance inspirée des fêtes comme à la maison. Le principe est simple, une atmosphère de club mais plus intimiste et une vraie communauté étudiante qui se retrouve autour de chaque soirée. Les explications de Nathan Roussel, membre de l'équipe Do Vibe.
3: Par exemple, on a fait une soirée rodéo, on offre des chapeaux de cow-boy aux gens, ça crée une interaction et visuellement ça rend quand même bien. Pour Feria, on a organisé un tir à la corde dans une boîte de nuit, c'est quelque chose qui n'a jamais été fait à Strasbourg, enfin dans mes souvenirs en tout cas non. Et voilà, ça crée une interaction avec les gens, on va faire des équipes contre équipes qui pourront gagner des trucs à la fin.
1: Vous l'avez compris, prochain rendez-vous le 24 mai au phare d'Alkirch. Plus d'informations sur la page Instagram Do Vibe.
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0: Un ciel voilé par endroits demain, mais sinon ce sont les éclaircies qui vont bien s'imposer en Alsace et franchement ça fait plaisir pour les températures, environ 8 degrés le matin. Dans l'après-midi, comptez jusqu'à 18 degrés autour de Mulhouse et Riquewihr, 19 attendu à Saverne et à Lingolsheim.
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Avant 16h sur Top Music, une artiste que j'adore, une franco-haïtienne qui va signer un des tubes de l'été 2026. C'est Nayka à découvrir après Imagine Dragons. Et voici le dernier Vita sur Top Music.

0: Bon après-midi sur Top Music. On fait le point sur toute l'actu dans la région en moins d'une minute avec Martin.
1: Un père de famille de 65 ans comparé devant la cour d'assises du Bas-Rhin depuis ce matin pour le meurtre de sa femme à Gerstheim en mars 2024. Cet homme a reconnu avoir tué sa compagne de 55 ans en l'étranglant. Il encourt la réclusion criminelle à perpétuité. L'Iran annonce la création d'un organisme chargé de gérer le détroit d'Ormuz. Cette structure dira chaque jour si les navires sont autorisés ou non à transiter par ce détroit. L'Iran entend ainsi asseoir sa souveraineté sur ce détroit stratégique. L'Office français de la biodiversité l'affirme, il n'y a eu aucun passage de loup à Gerstheim ces derniers temps. Une rumeur persistante affirmé que cet animal rôdait dans la commune barinoise. Et puis le coup d'envoi du Tour de France 2028 sera donné dans le Grand Est. C'est à Reims que la grande boucle partira dans 2 ans, le 24 juin 2028.
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0: Il est 16h sur Top Music, bienvenue, salut Martin.
1: Salut Estelle.
0: Comment réagiriez-vous si vous receviez 330 fois votre salaire? Je vous raconte cette histoire de dingue dans 2 minutes sur Top Music. D'abord on écoute Maneskin et Taylor Swift dans votre playlist Alsace.

0: pour la suite de votre playlist Alsace. Comment réagiriez-vous si votre entreprise vous versait par mégarde, par erreur, 330 fois votre salaire ? Martin, est-ce que tu serais honnête ou tu préparerais tes valises ?
1: Alors, déjà, dans un premier temps, je trouve ça hallucinant.
0: Oui,
1: mais figure-toi que ça m'est arrivé.
0: Hein ? 330 fois ?
1: Alors, pas 330
0: fois.
1: Deux fois
0: peut-être.
1: Pas 330 fois, mais il y a quelques mois, on m'a versé deux fois mon salaire.
0: Et tu l'as dit ?
1: Je l'ai dit tout de suite.
0: Ah, c'est bizarre.
1: Je l'ai dit tout de suite.
0: Ça, c'est... Ouais, mais 330 fois. Donc, attends, je t'explique l'histoire.
1: 330 fois, raison de plus pour le dire, évidemment.
0: Non, mais... Un Chilien n'a pas vraiment fait ça, je t'explique.
1: D'accord.
0: L'histoire date de 2022, mais franchement, elle est assez énorme pour être racontée. Un salarié d'une grande entreprise de charcuterie reçoit son virement mensuel. Au lieu de ses 500 euros, l'équivalent de 500 euros habituel, il découvre 165 000 euros sur son compte.
1: Oh, le choc.
0: Au début, il joue la carte de l'honnêteté, prévient son patron et promet d'aller à la banque le lendemain pour rendre l'argent.
1: Ouais.
0: Sauf que le lendemain, réveil difficile, soi-disant.
1: C'est barré.
0: Le surlendemain, plus de nouvelles.
1: Mais non.
0: Et trois jours plus tard, c'est son avocat qui débarque pour déposer sa démission officielle. L'homme avait vidé son compte en banque et s'était volatilisé dans la nature. Depuis, l'entreprise a déposé plainte, mais l'ex-employé court toujours.
1: C'est
0: en
1: pas
0: bruit.
1: Vrai, on l'a jamais retrouvé.
0: Non, il a préféré prendre l'argent.
1: Hein, ça va ?
0: Ouais, on l'a jamais retrouvé.
1: Ah, c'est fou, 2022. Comme histoire. Ah oui, bah alors voilà. Alors c'est sûr que si t'as un projet d'évasion et de changement d'identité, pourquoi pas. Mais a priori, si tu veux rester dans la boîte, le mieux c'est de rendre l'argent.
0: Ah bah oui, mais bon, au lieu de 500 euros, il a eu 165 000.
1: Non mais c'est énorme.
0: Franchement, la différence, elle est dingue.
1: Ah non, mais c'est fou, c'est
0: un changement
1: de vie, c'est sûr.
0: Question, quand même.
1: Mais bon, après, tu vis pas très tranquille, quoi. Donc,
0: non,
1: c'est ça, le truc, quoi.
0: C'est ça. Là, il va être pour toute sa vie recherché.
1: Bah,
0: c'est ça le problème. On écoute Lady Gaga dans moins de deux minutes, juste après Samber dans votre playlist Alsace.

0: On va écouter Shakira pour la suite de votre playlist Alsace.
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0: Et la 40e édition des Internationaux de Strasbourg, c'est en ce moment. Ça a démarré samedi au Tennis Club de Strasbourg avec l'élite du tennis féminin mondial. On vous fait vivre cette compétition toute la semaine dans le 16-19. Et justement, par téléphone, on est là avec Nathan. Salut Nathan.
2: Salut Estelle, salut Martin.
0: Alors, dis-nous
3: Nathan,
0: tout.
3: Parle-nous un petit peu de ce premier tour, de cette journée de lundi.
2: Eh ben, lundi, avec le retour du soleil qui fait son apparition maintenant, ce matin, c'était pas trop le cas. Donc, premier tour de ces Internationaux de Strasbourg, après un week-end de qualification qu'on retiendra pas forcément, puisque deux Françaises en lice n'ont pas réussi à passer cette première marche. La bonne nouvelle de ce début de tournoi, c'est la qualification en huitième de finale de notre numéro 1 française, Loïse Boisson, hier après-midi sur le cours central.
3: Donc aujourd'hui, c'est pas folichon pour les Français, il n'y a pas du tout de Français. C'est quoi ce qu'il faut retenir ?
2: Aujourd'hui, pas de Françaises, mais quand même des beaux matchs. Hein. Et puis, comme je le disais tout à l'heure, le soleil qui est revenu, ça donne le sourire. On a commencé cette journée par une grosse surprise ce matin avec l'élimination dès les 16e de finale de la finaliste de l'an dernier, Ludmila Samsonova, 20e joueuse mondiale, éliminée par l'Australienne Daria Kazaktila, 62e joueuse mondiale. La Roumaine Jacqueline Christian s'est qualifiée, elle, pour les 8e sans souci. Il est 16h15 et il reste encore deux matchs avant la fin de cette journée.
0: Merci beaucoup Nathan, on te retrouvera avant 19h encore pour faire le point sur cette journée. On revient avec le trafic et Shakira sur Top Musique.
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30: Ça se passe bien pour l'instant sur les routes en Alsace, il n'y a pas grand chose à signaler.
31: On va se faire plaisir avec un titre qu'on n'écoute pas souvent, mais à chaque fois qu'on l'écoute, il nous fait du bien. D'abord, c'est Joe dans votre playlist Alsace et Shakira avec Belle, c'est Algo Tout. Bon après-midi sur Top Musique.

0: Et sur Top Music, maintenant, je vous passe le tout premier single solo de Beyoncé. Franchement, c'était un régal. Martin, tu l'adores aussi, hein? Beyoncé et Jay-Z.
1: Avec son futur mari.
0: Oui, elle était déjà avec lui à l'époque, donc le morceau est sorti en 2003. C'était pas encore son mari, mais c'était déjà son cum, quoi, son mec. Et c'est devenu un véritable hymne de la pop, du R&B. C'est vraiment un morceau dont on ne se lasse pas, qu'on entend encore très régulièrement en boîte, dans les fêtes, dans les mariages. Bref, c'est un classique que je vous passe tout de suite dans votre playlist Alsace. C'est Beyoncé et Jay-Z, Crazy in Love.

0: Bon après-midi sur Top Music. On fait le point sur la météo dans la région pour demain, juste après l'actu, en moins d'une minute avec Martin.
1: Avec cette information de dernière minute, la CTS annonce une grève à Strasbourg mercredi sur le réseau des bus et des tramways. Il n'y aura pas d'impact sur les lignes de tramway. En revanche, plusieurs lignes de bus seront impactées. Le détail sur cts-strasbourg.fr. Il encourt la réclusion criminelle à perpétuité. Un homme de 65 ans est jugé depuis ce matin par la cour d'assises du Bas-Rhin. Il comparaît pour avoir tué sa femme à Gerstheim en mars 2024. Le nombre d'exécutions a atteint un niveau record dans le monde en 2025. 2707 personnes ont été exécutées par des régimes autoritaires l'an passé, chiffre record depuis 1981, selon l'ONG Amnesty International. Et puis aux internationaux de Strasbourg, une surprise avec l'élimination de la Russe Ludmila Samsonova, finaliste de l'an passé cet après-midi.
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0: C'est plutôt instable le temps demain dans l'Eurométropole. Quelques éclaircies le matin avec 6 degrés à Ensheim et Bischheim. L'après-midi, on aura de gros nuages avec 17 degrés maximum pour Mundolsheim et Strasbourg.
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0: On va écouter Alex Warren pour la suite de votre playlist Alsace. On revient aussi avec le trafic, bougez pas.
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14: Ça se passe bien pour l'instant sur les routes en Alsace, il fait beau et ça roule bien.
15: Et j'espère que votre lundi, c'est la reprise, la nouvelle semaine, que votre lundi s'est bien passé. On est avec vous hein, sur le chemin du retour du boulot et avec dans moins de 5 minutes l'insolite de Martin. Tout de suite, c'est Alex Warren.

0: Miles Smith, c'est la suite de ce qu'on écoute dans votre playlist Alsace.
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2: On part aux États-Unis aujourd'hui, Estelle.
0: Oui.
2: À San Francisco, exactement. Sur l'autoroute de San Francisco. San Francisco Road. Pas du tout.
0: L'autoroute de l'amour.
2: Oui, si tu veux. Surtout l'autoroute du covoiturage. Parce qu'on va parler covoiturage. Parce que tu sais, c'est comme à Strasbourg, il y a des voies de covoiturage sur les autoroutes aux États-Unis. C'est-à-dire que ces voies sont réservées aux personnes qui pratiquent le covoiturage pour fluidifier le trafic, mais aussi inciter à avoir des pratiques plus écologiques. C'est-à-dire qu'évidemment, quand on est plusieurs dans une voiture, ça évite d'en prendre 3, 4. Donc, c'est valorisé et vous pouvez avancer plus vite. Sauf qu'évidemment, tout ça est extrêmement contrôlé avec des radars et des caméras qui photographient l'intérieur des voitures pour voir si effectivement, à l'intérieur des voitures, il y a plusieurs personnes. Et récemment, les policiers américains à San Francisco ont été intrigués par une voiture qui transportait chaque jour un covoitureur différent. Ils l'avaient repéré, tu vois.
0: Oui.
2: Donc, ils l'ont pris en photo à plusieurs reprises.
0: Bon, pour l'instant, ça va. Ouais.
2: Et ils n'arrivaient pas à distinguer le passager qui était à côté du conducteur. Ils n'arrivaient pas à voir son visage. Ils ont dit, c'est quand même bizarre.
0: Ouais.
2: Donc, finalement, qu'est-ce qu'ils ont fait? Un jour, ils ont décidé d'arrêter cet automobiliste pour voir la tête de son passager. Et en fait, ils se sont rendus compte que le covoitureur en question, c'était un mannequin.
0: Ah! Bah attends, mais on en a déjà parlé de ces cas-là. Normalement, les caméras, elles sont censées capter de la chaleur ou un corps humain. Enfin, je sais pas, il y avait une histoire comme ça.
2: Pas là. Et en fait, qu'est-ce qu'il avait fait? Il s'était rendu compte, justement, pour duper les caméras, qu'il fallait habiller le mannequin.
0: Ah,
2: donc en fait, tous les matins, il s'amusait. Il a expliqué au tribunal. Il s'amusait à lui mettre une petite tenue différente. Un jour avec une casquette, le lendemain avec un bob, une fois une veste, une fois un t-shirt, etc.
0: J'imagine trop le mec qui se prend au jeu la veille, il prépare les vêtements sur le lit.
2: Il les repasse et tout. Et n'empêche qu'il a fait ça pendant 3 semaines. Bon, finalement, il s'est fait avoir. Et donc, il a écopé d'une amende de $500 qu'il va devoir régler.
0: Je suis sûre que ça lui manque maintenant. Il doit continuer à habiller sa petite poupée tous les jours.
2: C'est sa petite habitude du jour, c'est sûr.
0: Franchement, faut quand même être un petit peu taré. Bon, voici Miles Smith dans votre playlist Alsace.

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2: La CTS annonce une grève sur le réseau des bus et des tramways à Strasbourg mercredi. Aucun impact à signaler sur les lignes de tram. En revanche, il y aura des perturbations sur celles des bus. Le détail sur cts-strasbourg.fr. Il ne s'agit pas d'un loup. L'Office français de la biodiversité dément les affirmations de la mairie de Gerstheim faisant état de la présence de cet animal dans la commune ces derniers jours. La mort de 6 chèvres à Gerstheim début mai avait alimenté les rumeurs. Un collectif étudiant bouscule les soirées classiques à Strasbourg. Dovaeb organise des événements avec une ambiance inspirée des fêtes comme à la maison. Le principe est simple, une atmosphère de club mais plus intimiste et une vraie communauté étudiante qui se retrouve autour de chaque soirée. Écoutez les explications de Nathan Roussel, membre de l'équipe.
3: Justement, que ce soit des soirées à thème, des soirées où on crée une interaction avec les gens, que ce soit des goodies. Donc par exemple, on a fait une soirée rodéo, on offre des chapeaux de cow-boy aux gens, ça crée une interaction et visuellement, ça rend quand même bien. Pour Feria, on a organisé un tir à la corde dans une boîte de nuit. C'est quelque chose qui a jamais été fait à Strasbourg, enfin dans mes souvenirs en tout cas non. Et voilà, ça crée une interaction avec les gens, on va faire des équipes contre équipes qui pourront gagner des trucs à la fin. Donc ça donne envie aux gens de revenir après par la suite pour espérer gagner aussi quoi.
2: Le prochain rendez-vous ce sera le 24 mai au phare d'Alkirch. Le coup d'envoi du Tour de France 2028 sera donné dans le Grand Est. C'est à Reims que la grande boucle partira dans 2 ans, le 24 juin 2028. Un Tour de France qui partira plus tôt dans 2 ans en raison des Jeux Olympiques de Los Angeles.
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1: Il est 17h sur Top Music, bienvenue, salut Martin.
2: Salut Estelle.
1: Quel temps faisait-il le jour de votre naissance? Eh bien, c'est possible de le savoir à présent, je vous en parle dans 2 minutes, je suis totalement fan de cet outil. Mais d'abord, c'est David Guetta dans votre playlist Alsace avec Jennifer Lopez.

0: On va écouter Shakira avec Zou dans quelques instants. J'ai découvert un site vraiment top, trop marrant. Ça s'appelle Weather Replay. Donc weather comme le temps, weather, et replay, remettre quoi.
1: Souviens-toi.
0: Replay, c'est souviens-toi ?
1: Non, mais là, en l'occurrence, c'est un peu ça. Oui. C'est un souvenir quoi.
0: Et donc, c'est un outil qui a été lancé par le programme européen Copernicus et qui permet de retrouver la météo de n'importe quel endroit sur Terre depuis 1940.
1: C'est un sacré travail, n'empêche.
0: Ouais, c'est un truc de fou. Et franchement, je l'ai testé, ça marche trop bien. Donc, tu tapes la date, le lieu, et ça te met la température, la pluie, le vent, l'humidité de cette fameuse journée, de cette fameuse date. C'est en ligne, c'est gratuit. Donc, si par exemple, vous vous demandez quel temps il faisait le jour de votre naissance, eh bien, c'est facile. Et alors, figurez-vous que moi, j'ai testé et j'ai regardé. Je suis née le 3 octobre 1990 et hyper surprenant, il faisait 23 degrés, un 3 octobre.
1: Pas mal. Est-ce que tu as regardé pour d'autres événements de ta vie ?
0: Non, non, j'ai pas regardé.
1: Ah oui, parce j'ai après, le jour de ton mariage général, tu t'en souviens ?
0: Je me rappelle, il faisait hyper beau, voilà. Hyper chaud. Alors
1: mais tu peux regarder, je sais pas, quand t'es rentré en 6e, par exemple.
0: Oui, non, mais y a plein de choses comme ça.
1: Tu peux tout faire, c'est vrai.
0: Non, mais je te jure, tu commences à aller dessus, ça devient addictif. Donc, vous tapez juste dans le moteur de recherche « Weather Replay ».
1: Voilà, si vous en dites ce soir, vous avez de quoi faire.
0: Franchement, c'est génial. Moi, j'ai carrément appelé mon père, je dis « Papa, tu veux savoir la météo qui faisait le jour de ta naissance ?»
1: Je me souviens quand t'as fait les courses à Leclerc en 97, quel temps il faisait.
0: Il m'a dit, écoute Estelle, laisse-moi tranquille, je suis en train de manger là. Bon, au moins j'ai essayé. Voici Shakira dans ma playlist.

0: On va écouter Bébé Rexha pour la suite de votre playlist Alsace.
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2: L'info Bretzel Estelle, puisqu'à partir de vendredi, il y a un événement qui revient à Strasbourg pour ses 20 ans, 20e édition. Ça se passe au skatepark de la Rotonde à Strasbourg, évidemment. C'est l'événement de ce mois de mai, c'est le NL Contest. Rendez-vous incontournable. Bah ouais, bah c'est le son des sports urbains. Hein.
0: Ouais.
2: Rendez-vous incontournable, 40 000 personnes attendues tout au long du week-end au skatepark de la Rotonde, avec des stars des sports de glisse venus du monde entier. Alors pendant 3 jours, il y aura 40 compétitions de sports urbains, du skate, du BMX, du roller, du graph en live, du trampoline urbain, je ne savais même pas que ça existait.
0: C'est du trampoline que tu fais place Kléber, je vois pas où est le problème.
2: Ouais, c'est ça. Et donc pendant le NL, ce qui est cool, c'est qu'à côté, il y a des fêtes, il y a un village avec 60 exposants, nombreux bars et restos, avec de nombreuses brasseries sur place. Mmh. Et le NL, c'est aussi la partie musicale, évidemment, avec de nombreux DJ. Ce sera l'occasion de retrouver un groupe mythique du rap français, Assassin, ce sera vendredi soir. Et puis des DJ, Crazy B, Birdie Nam Nam qui seront de la partie. Des after-parties aussi, à l'issue de chaque journée, les vendredis, samedis et dimanche soir à Ketsen, au Molodoy et au FAT à Strasbourg. C'est vraiment l'événement qui va animer tout le week-end prochain à Strasbourg, de vendredi à dimanche.
0: Et ça fait des années et des années que c'est un événement incontournable en ville.
2: C'est une grosse réussite. Hein.
0: Vraiment, énorme. Ouais. Donc rendez-vous au NL Contest. On revient avec le trafic sur Top Music et Bébé Rexha.
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2: Vous perdez actuellement une quinzaine de minutes route de Schirmeck à Strasbourg. Partout ailleurs, ça se passe bien.
0: Martin, tu sais, tu dis toujours que j'abuse quand je dis j'ai mangé le meilleur restaurant du monde. Et ben là, on va écouter un de mes titres préférés de tous les temps. Je sais que t'adores quand je fais ça. Mais c'est vrai en plus. C'est vraiment un titre que j'aime trop. Alors pas là tout de suite. Là c'est Bébé Rexha que j'adore aussi. Mais juste après. Donc tenez-vous bien.

Et maintenant, je vous passe, je le disais, un de mes titres préférés de tous les temps, si ce n'est mon titre préféré. Je l'aime trop. J'avais 13 ans. Il est sorti en 2023. Et alors, j'aime bien Placebo, mais j'aime bien comme ça. Par contre, ce titre, il me fait, je sais pas, il me fait trop plaisir. Je l'adore. C'est This Picture qu'on s'écoute tout de suite. Et j'espère qu'il va vous donner la patate autant qu'à moi parce qu'on est lundi et que le lundi, c'est pas facile. Je le sais. Eh bien, voici Placebo, This Picture pour vous motiver.

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0: On fait la météo dans la région pour demain, juste après l'actu, en moins d'une minute avec Martin.
5: Il encourt la réclusion criminelle à perpétuité. Un homme de 65 ans est jugé depuis ce matin par la cour d'assises du Bas-Rhin. Il comparaît pour avoir tué sa femme à Gerstheim en mars 2024. Cet homme a toujours reconnu les faits. Le nombre d'exécutions a atteint un niveau record dans le monde en 2025. 2707 personnes ont été tuées par des régimes autoritaires l'an passé. Chiffre record depuis 1981 selon l'ONG Amnesty International. L'Iran annonce la création d'un organisme chargé de gérer le détroit d'Ormuz. Cette structure dira chaque jour quels navires seront autorisés à transiter par ce détroit stratégique. En tennis, l'élimination de la finaliste aux internationaux de Strasbourg, la finaliste de l'an passé, Lyudmila Samsonova, qui a été sortie à la surprise générale cet après-midi.
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0: C'est plutôt instable le temps demain dans l'Eurométropole. Quelques éclaircies le matin avec 6 degrés à Ensheim et Bischheim. L'après-midi, on aura de gros nuages avec 17 degrés maximum pour Mundolsheim et Strasbourg.
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0: On va écouter le dernier Angèle avec Justice et on revient avec le trafic, bougez pas.
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9: Vous perdez une dizaine de minutes, route de Schirmeck à Strasbourg. Rien à signaler partout ailleurs.
10: On va écouter Avicii, Lewis Capaldi, tout de suite Angèle et Justice. Et surtout, on va jouer au duel des champions parce que notre grand champion a... c'est 300 euros, donc maintenant il va jouer pour 400. Bon, l'enjeu n'est pas énorme, mais quand même, la cagnotte grimpe de plus en plus. Prochain palier, ce sera 500, donc s'il gagne aujourd'hui, il va tenter les 500 euros demain. Bref, il va avoir une belle somme à la fin pour faire ses courses chez Carrefour, Contact, Express et City. Tout de suite, en attendant, c'est Angèle et Justice dans votre playlist Alsace.

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0: On va écouter Tame Impala pour la suite de votre playlist Alsace.
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0: Et par téléphone, on est avec notre champion qui joue aujourd'hui pour 400 euros, c'est Gilles d'Egbolsheim. Salut Gilles.
2: Salut Estelle, salut tout le monde.
0: Alors Gilles, normalement sur le papier, t'as pas une énorme pression aujourd'hui parce que tu as eu ton palier des 300 euros. Mais comme tu me le disais juste à l'instant, la pression on l'a toujours quand on joue à ce jeu.
2: Ouais, franchement, quand même, toujours un peu.
0: C'est le truc, voilà, c'est le stress quand même de bien répondre aux questions. Et face à toi, elle n'a jamais joué au duel des champions, donc on suppose qu'elle a aussi la pression, c'est Laurence de Bernardsvillers. Salut Laurence.
3: Salut, bonsoir tout le monde.
0: Alors, 20 secondes pour répondre à un maximum de questions. Laurence, on commence avec toi, concentration, et c'est parti.
4: Quel animal représente le signe du cancer ?
3: Je passe.
4: Quelle mer borde la France au nord ?
3: La mer du Nord.
4: Qui a écrit Les Misérables ?
3: Victor Hugo.
4: Dans quelle ville alsacienne se trouve le pont du Corbeau ?
3: Strasbourg.
4: Quel animal ?
0: Ouais, non, c'est trop juste. C'est ça aurait été trop juste, ouais.
4: C'est trop juste, ça fait 3 points. C'était le crabe, le signe du cancer.
3: Ah, ok.
0: Ouais, c'est un petit crabe. Bon, quand on n'est pas de ce signe-là, on ne le sait pas forcément.
4: C'est vrai.
0: Alors, Gilles, 3 points, c'est ce que tu vas devoir battre. Tu as 20 secondes également. C'est parti.
4: Quel animal est le héros de fiction Rintintin ?
3: Je passe.
4: Quel empereur romain a dit Veni, Vidi, Vici ?
3: Jules César.
4: De quelle ville française sont originaires les cannelés ?
3: Bordeaux.
4: Quelle ville italienne est célèbre pour son carnaval ?
3: Venise.
4: Quel est le prénom de la femme de Barack Obama ?
3: Michelle Obama.
0: Hey, oh, juste sur juste. Le fil, ça fait 4 points Gilles.
3: Bravo Gilles.
0: Ouh.
3: Merci beaucoup Laurence.
0: Hey, c'est vraiment sur le fil. Hein.
4: C'était un chien, Rintintin.
3: Ouais, ouais, c'est clair.
4: Ouais, c'est à l'ancienne. Hein.
3: Ouais, c'était un chien, ça m'est venu après, mais
0: oui.
3: Sur le coup, j'ai préféré pas perdre de temps.
0: Bon, en tout cas, Laurence, désolé, ça n'aura pas suffi pour cette fois, mais tu te réinscris sur topmusique.fr pour rejouer sans problème. Ça marche ?
3: Parfait, pas de soucis.
0: Et très bonne soirée à Bernardsvillers, Laurence.
3: Merci beaucoup. Bonne soirée à tout le monde.
0: Bonne soirée. Alors, Gilles, je me tourne vers toi à présent. 400 euros que tu gagnes maintenant, est-ce que tu les remets en jeu et tu tentes le palier des 500 euros demain ?
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0: Ah bah génial, wouh, on est content. 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
2: La CTS annonce une grève sur le réseau des bus et tramways à Strasbourg. Mercredi, aucun impact sur les lignes de tramway. En revanche, il y aura des perturbations sur les lignes de bus. Le détail sur cts-strasbourg.fr. L'Office français de la biodiversité l'affirme, il n'y a eu aucun passage de loup à Gerstheim ces derniers temps. Une rumeur persistante, relayée par la mairie, affirmait que cet animal rôdait dans la commune barinoise ces derniers jours. Les infectiologues du CHU de Strasbourg se veulent rassurants concernant l'antivirus des Andes. Selon les spécialistes, aucun cas n'a été détecté en Alsace. L'épidémie est contrôlée. Les 26 cas contacts français sont hospitalisés et tous testés négatifs. Écoutez François Dagnon, infectiologue au CHU de Strasbourg.
3: C'est présent chez les rongeurs. Et donc dans le cas de l'épidémie actuelle, c'est un couple qui a été à Ushuaïa et qui a été en contact avec ces rongeurs et donc a développé la maladie. Et donc ça débute par des symptômes non spécifiques, ce qu'on appelle un syndrome grippal. Donc c'est de la fièvre, des courbatures, un mal de tête. Et puis après, dans la forme là d'Amérique du Sud dont on parle, va y avoir une forme respiratoire assez rapide qui peut devenir très grave avec le besoin d'avoir une machine pour aider à respirer.
2: En tennis, aux internationaux féminins de Strasbourg, l'Ukrainienne Oleksandra Olinikova s'est qualifiée pour le second tour cet après-midi. Journée marquée surtout par l'élimination de la finaliste de l'an passé, la Russe Samsonova. Demain, deux Françaises sur les courts, Diane Paris et Loïse Boisson.
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1: Il est 18h sur Top Music, bienvenue, salut Martin.
2: Bonjour Estelle.
1: Une tendance qui revient mais dont on se serait passé, je vous en parle dans deux minutes sur Top Music, le temps d'écouter Skip the Use et tout de suite c'est Zayn dans votre playlist Alsace. Très bonne soirée.

0: On va écouter Offenbach pour la suite de votre playlist Alsace. Martin, est-ce que tu connais le pantalon Capri?
1: Pas du tout, c'est un pantalon qui fait du fromage.
0: Pourquoi du fromage?
1: Je pensais à Cabri en plus.
0: Mais non, c'est Capri, pantalon italien. C'est une ville. Bah pantalon oui italien. Attends, je me suis dit, qu'est-ce qu'il raconte celui-ci maintenant? Eh bien, prépare tes mollets. Non, c'est surtout pour les femmes. Préparez vos mollets parce que cet été, le pantalon Capri fait son grand retour. En fait, c'est tout simplement le pantacourt.
1: Ah ouais, mais pantacourt stylé ou pantacourt, oui. ça va faire du jonglage dans la foulée.
0: Vu que ça revient, tu te doutes que c'est chic,
1: ah oui,
0: que c'est
1: stylé. Voir, effectivement.
0: C'est le fameux pantalon rétro, star des années 50,
1: ah,
0: grâce à Audrey Hepburn. Ouais, franchement, super joli. Dans les années 2000, c'est revenu à fond avec Jennifer Lopez. Elle en mettait beaucoup aussi. Eh bien, ça ressort officiellement des placards. En gros, bah, c'est le pantacourt très serré, quoi. Donc, qu'on a quand même mis au placard pendant des années. On voulait plus le voir. Hein. Alors, on oublie le Bermuda informe, hein, dont tu parlais à l'instant. Voilà. On adopte cette coupe ultra stylée qui s'arrête pile entre le genou et le mollet. Et pour bien le porter, il faut l'associer à un blazer oversize, donc très large, des sandales ou des petits talons. Pour donner vraiment un côté très chic, on le met pas avec des baskets, par exemple. Tu vois, là, c'est trop retour.
1: C'est une faute de goût.
0: Là, c'est retour aux années 2000, mais c'est pas comme ça qu'on le porte.
1: Mais est-ce qu'on pourrait demander à Emmanuel Macron de faire un décret pour être sûr qu'il soit porté que par les femmes? Parce que, franchement, les pantacourts version homme, mais c'est vraiment vrai. Une des pièces les plus affreuses qui a été faite sur les 30 dernières années. Vraiment. Ouais. Non, mais franchement, tu vois un gars avec
0: écoute,
1: ça.
0: Après, il y en a qui aiment bien être à l'aise.
1: Ouais, c'est sympa si tu fais du bâton de pluie, par exemple.
0: Mais
1: ou
0: non,
1: des bolasses, les rois des bolasses. Ah, j'ai mis mon pantacourt. Oh l'horreur.
0: Bon, on a compris, Martin n'aime pas les pantacourts.
1: Non, pantacourts. Et tu sais, les petites ballerines là. Oh là là. Allez.
0: Oui, allez. On va te laisser faire des cauchemars cette nuit avec
1: gueule
0: tout
1: design.
0: Ça. Oh, c'est clair. En tout cas, pour les filles, ça revient et ça s'appelle le pantalon Capri. Voilà, comme ça, vous le saurez. On écoute Offenbach tout de suite dans votre playlist Alsace.

0: On va écouter Bruno Mars pour la suite. Ça met la pêche. Mais on revient aussi avec le trafic dans moins de 5 minutes.
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2: Un collectif étudiant bouscule les soirées classiques à Strasbourg. Dovibe organise des événements avec une ambiance inspirée des fêtes comme à la maison. Le principe est simple, une atmosphère de club mais plus intimiste et une vraie communauté étudiante qui se retrouve autour de chaque soirée. Les explications de Nathan Roussel, membre de l'équipe de Dovibe.
3: Justement, que ce soit des soirées à thème, des soirées où on crée une interaction avec les gens, que ce soit des goodies. Donc par exemple, on a fait une soirée rodéo, on offre des chapeaux de cow-boy aux gens, ça crée une interaction et visuellement ça rend quand même bien. Pour Feria, on a organisé un tir à la corde dans une mode de nuit, c'est quelque chose qui n'a jamais été fait à Strasbourg, enfin, dans mes souvenirs en tout cas non. Et voilà, ça crée une interaction avec les gens, on va faire des équipes contre équipes qui pourront gagner des trucs à la fin.
2: La prochaine soirée aura lieu au phare d'Alkirch, plus d'informations sur la page Instagram Dovibe.
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31: C'est bien congestionné, route de Schirmeck à Strasbourg, partout. Qu'est-ce qu'il y a?
32: Non mais on dit congestionné pour le nez, non? Quand t'attends
31: pas
32: un
31: du tout,
32: rhume.
31: Congestionné sur les routes aussi.
32: Ouais,
31: on en parlera à notre ami journaliste Sébastien. Qui, il a dit congestionné ce matin, je me suis dit tiens c'est bien, ça change un peu.
32: Ah
31: pour
32: ouais,
31: le
32: non mais moi pour moi voilà. C'est, à merci, mon avis, c'est quelqu'un qui a le rhume.
31: Je sais qu'il nous écoute des fois, je te salue Seb, merci. Donc voilà, vous roulez au pas si tu préfères, route de Schirmeck à Strasbourg et partout ailleurs, ça se passe bien.
32: Et mouchez-vous, hein. Ça peut être utile. Avec toi Martin, c'est le qui a dit, tu nous donnes une phrase à nous trouver qui l'a prononcé et dans quel contexte. Mais d'abord Bruno Mars dans votre playlist Elsa.

0: thématique de votre playlist Alsace arrive pour la suite, c'est Alanis Morissette.
1: Le qui a dit,
2: qui a d'ailleurs un sandwich à son nom en Alsace.
0: Non mais vraiment là, on en est là.
2: Je viens de me dire, tiens putain, j'avais jamais fait cette vanne.
0: Non, c'est pas vrai. Non, ah bon, tu l'as jamais faite vraiment?
2: Bah pas moi en tout cas, sûrement
0: oui,
2: d'autres. Bon,
0: je pense absolument tout le monde quand Alanis Morissette a été connue. Mais bon, vas-y, c'est bien, Martin, on t'applaudit.
2: Merci.
0: Allez, on enchaîne.
2: Vas-y.
0: Le qui a dit?
2: Bah, ah, le c'est
0: qui a dit, Martin.
2: Mais pardon.
0: Mais non mais.
2: Oh là là, je suis déboussolé parce qu'on le fait pas cette heure-ci d'habitude.
0: Oui,
2: c'est vrai.
0: Ben là on
2: mais
0: le fait cette heure-ci parce que
2: le chiffre du
0: après
2: jour,
0: on parlera des IS dans,
2: alors, le qui
0: dans
2: a dit.
0: Un quart d'heure.
2: Oui. Allons-y. Il a battu un nouveau record d'affluence. De qui s'agit-il?
0: Il
2: de
0: a
2: qui
0: battu
2: parle-t-on
0: un
2: c'était
0: nouveau...
2: ce week-end.
0: C'est quoi? C'est un chanteur, un artiste?
2: C'est un artiste.
0: Est-ce que ce serait pas Jul?
2: Réponse. On m'appelle l'OVNI.
0: Eh bien, c'est
2: bien joué, Stan. C'est Jul. Le rappeur marseillais qui a donné deux concerts exceptionnels, c'était au Stade de France vendredi et samedi. Et vendredi soir, la star a réuni plus de 100 000 spectateurs au Stade de France. C'est un record pour l'enceinte parisienne. Jul qui dépasse Indochine, 97 000 spectateurs, et U2, 96 000, c'était en 2010. Le rappeur marseillais qui a livré un show incroyable ce week-end, de nombreux invités sur scène. Théodora, Kenji, et plus inattendu, il y avait Vincent Cassel. Je ne sais pas si
0: ah
2: tu as
0: oui.
2: vu cette image.
0: Ah non.
2: Vincent Cassel, en fait, ils sont potes avec Jul.
0: D'accord.
2: Et il est venu faire une apparition, il est arrivé sur un scooter marseillais, tout. Enfin bon, bref, c'était très
0: ah,
2: drôle.
0: C'est marrant.
2: Ouais. Jul qui a sorti un nouvel album vendredi également, Oubliez-moi, 26e album de sa carrière. Bah, c'est simple, le mec sort un album tous les 6 mois.
0: Non, mais c'est une machine.
2: Et il est déjà numéro 1 des ventes. La preuve que Jul est sans doute l'artiste français le plus populaire de ces dernières années. Franchement, c'est l'artiste le plus écouté chaque année. C'est complètement dingue.
0: Donc, nouveau record d'affluence. Incroyable. Martin, t'as faim? Parce qu'on va écouter Alanis Morissette. Comme
2: allez,
0: les petites Morissettes.
2: Petite Morissette, on y va.

0: très bonne soirée sur Top Music. On fait le point sur la météo dans la région juste après l'actu en moins d'une minute avec Martin.
1: Le nombre d'exécutions a atteint un niveau record dans le monde en 2025. 2707 personnes tuées par des régimes autoritaires l'an passé, chiffre record depuis 1981, selon l'ONG Amnesty International. L'Office français de la biodiversité l'affirme, il n'y a eu aucun passage de loup à Gerstheim ces derniers temps. Une rumeur persistante affirmait que cet animal rôdait dans la commune barinoise ces derniers jours. En tennis, les internationaux de tennis de Strasbourg se poursuivent avec l'élimination de la finaliste de l'an passé, la Russe Samsonova, cet après-midi. La Tchèque Marie Bousko est actuellement sur les cours. Et puis le coup d'envoi du Tour de France 2028 sera donné dans le Grand Est. C'est à Reims que partira la grande boucle dans 2 ans, le 24 juin 2028.
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0: C'est plutôt instable le temps demain dans l'Eurométropole. Quelques éclaircies le matin avec 6 degrés à Ensheim et Bischheim. L'après-midi, on aura de gros nuages avec 17 degrés maximum pour Mundolsheim et Strasbourg.
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0: Le tout nouveau Sound of Legend arrive pour la suite de votre playlist Alsace. On vient aussi avec le trafic.
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9: Toujours une dizaine de minutes en plus, route de Charmec à Strasbourg, partout ailleurs, ça roule bien.
10: On va retrouver Nathan en direct des internationaux de Strasbourg. Il va nous faire le point sur cette journée des IS en tennis. D'abord, on écoute Vita dans votre playlist Alsace et Sound of Legend tout de suite. Très bonne soirée sur Top Music.

0: On va écouter Freya Sky pour la suite de votre playlist Alsace. 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
0: Et justement, on est par téléphone avec Nathan qui nous fait un peu le débrief là tous les jours. Alors ce sera pas forcément tous les jours Nathan, mais là ça l'est. Et nous fait le débrief de ce qui s'est passé aux internationaux de Strasbourg, aux IS avec je suis complètement... Nathan, tu m'entends ?
2: Oui, je vous entends.
0: Ah cool, parce que là j'ai eu un petit bug technique. Donc Nathan, comment s'est passée cette première journée ? Enfin cette première, non cette troisième, mais ce lundi aux IS.
2: Eh ben, elle s'est très bien passée, elle se termine aussi très bien avec beaucoup de soleil. On a même mis les lunettes de soleil pour regarder la dernière rencontre de cette journée.
0: Et c'était pas prévu ça.
2: Il y a eu des nuages ce matin. Si on résume cette journée, des beaux matchs de tennis, même s'il n'y avait pas de françaises. Et surtout, bah, aux IS, il n'y a pas que du tennis. Autour des cours, il y avait des activités paddle, pickleball et des initiations aussi. Et puis à midi, plusieurs food trucks pour les petits creux et une fan zone pour regarder le match sur des chaises longues. Et puis là, en plus de ça, il y a le soleil, donc c'est merveilleux.
3: Et demain, il y a un beau programme, Nathan.
2: Demain, beau programme, surtout pour nos Françaises. Retour de notre numéro 1, Loïse Boisson, pour sans doute le match à ne pas rater. Elle affronte la 9e joueuse mondiale, Victoria Mboko, pour une place en quart. Donc ça va être un match très disputé. Et puis il y a aussi l'entrée en lice de Diane Paris, une autre Française qui va débuter, qui va faire ses débuts dans ce tournoi, dans ces internationaux de Strasbourg. Donc une très très belle journée en perspective avec le soleil, on l'espère.
0: Et là, on entend, ça joue là en ce moment.
2: Ouais, ça joue. Dernier match de la journée. On est à 5-5 dans le premier set, donc on est en début de partie encore. Et puis, on a juste à profiter de ce dernier match de la journée.
0: Merci beaucoup Nathan. Je rappelle qu'on est dans la 40e édition des Internationaux de Strasbourg en ce moment et que toute la semaine, on va vous faire vivre ça dans le 16-19, notamment la compétition. On sera par téléphone chaque jour avec notre envoyé spécial du jour pour voir ça au plus près. Ah, merci de m'applaudir. Ça me fait plaisir. Voici Freya Sky dans votre playlist Alsace. 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

0: C'est un peu compliqué autour de Strasbourg actuellement sur la M35 du nord au sud. Vous roulez au pas et puis ça bloque également avenue du Rhin, avenue de Schirmeck, avenue des Vosges également, où c'est compliqué. Et puis dans le Haut-Rhin du côté de Kingersheim sur la D430, vous perdez actuellement une petite demi-heure.
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3: Sur Top Music, on fait le point sur la météo dans la région demain, juste après l'actu, en moins d'une minute avec Martin.
0: La CTS annonce une grève sur le réseau des bus et tramways à Strasbourg. Mercredi, aucun impact sur les lignes de tramway. En revanche, il y aura des perturbations sur les lignes de bus. Le détail sur cts-strasbourg.fr. Un père de famille de 65 ans comparé devant la cour d'assises du Bas-Rhin depuis ce matin pour le meurtre de sa femme à Gerstheim en mars 2024. Cet homme a reconnu avoir tué sa compagne de 55 ans en l'étranglant. L'Iran annonce la création d'un organisme chargé de gérer le détroit d'Ormuz. Cette structure dira chaque jour quels navires sont autorisés à transiter par le détroit stratégique. Le cours d'envoi du Tour de France 2028 sera donné dans le Grand Est. C'est à Reims que la grande boucle partira dans 2 ans, le 24 juin 2028. Un Tour de France qui partira plus tôt en 2028 en raison des Jeux Olympiques de Los Angeles.
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3: C'est plutôt instable le temps demain dans l'Eurométropole. Quelques éclaircies le matin avec 6 degrés à Ensheim et Bischheim. L'après-midi, on aura de gros nuages avec 17 degrés maximum pour Mundolsheim et Strasbourg.
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3: Il est 19h sur Top Music. Très bonne soirée. Salut Martin.
0: Salut Stella, demain.
3: Oh là, j'ai oublié de baisser la bonne musique. À demain, donc, on se retrouve pour un nouveau 16-19 avec les internationaux de Strasbourg également. En attendant, c'est la Top Family avec Erwan.
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1: Merci de passer votre début de soirée avec Top Music. Ce soir, dans la Top Family, je vais vous faire découvrir Marina Sakharov. Vous ne la connaissez peut-être pas. C'est une Alsacienne, boxeuse, vice-championne de France, d'Europe et du monde. On parle de boxe anglaise. Et puis, les balades en stand-up paddle proposées par l'Office de Strasbourg également ce soir dans la Top Family. Ça sera juste après la suite de votre playlist Alsace. Deux DJ à coup sur coup, David Guetta et DJ Antoine.
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0: Bonne soirée sur Top Musique. Aujourd'hui, la Top Family vous emmène en balade au fil de l'eau avec l'Office des Sports de Strasbourg, Anaïs Metzger, chef de projet, et Pierre Bertrand, président du comité départemental de voile du Bas-Rhin pour les balades en stand-up paddle. Bonsoir tous les deux.
1: Bonsoir.
2: Bonsoir.
3: Top Musique est partenaire des balades en stand-up paddle tout l'été à Strasbourg. Pour commencer, Pierre, hein, ne pas confondre paddle et stand-up paddle.
2: Eh oui, il y en a un qui se joue avec une raquette et l'autre, on est plutôt sur l'eau avec une pagaie. Voilà. Donc nous, on est sur l'eau, sur une planche qui ressemble à une planche de surf et avec une pagaie en main pour avancer.
3: Depuis leur création en 2019, des centaines et des centaines de personnes ont participé à vos balades en stand-up paddle sur l'île. Et cette année, vous en proposez 7. On va zoomer sur les 3 premières avec Thibaut.
4: Anaïs, on va commencer avec la première ce samedi à 14h. Le parcours, le thème, les horaires, dis-nous tout.
1: Alors en effet, samedi 23 mai, du coup, c'est la première sortie en paddle de l'année. Donc c'est une sortie avec un parcours classique. Donc on part de l'ASCPA, on revient à l'ASCPA. Donc c'est l'association sportive culturelle plein air qui se trouve derrière le parc du Hayrit. Donc on part de là-bas, on fait une boucle, on revient au même endroit. C'est à peu près 11 km, ça dure environ 3 heures. Et le thème, c'est marin. Donc il faut venir avec un joli polo ou un joli pull marin, une marinière.
4: 3 heures, c'est assez long, il faut déjà avoir pratiqué ou c'est ouvert à tous?
1: Alors c'est ouvert à tous, par contre il faut savoir au moins nager 50 mètres, avoir pratiqué au moins une fois. De toute façon, il y a un gilet qui est prêté par l'organisation, donc il y a un gilet qui est obligatoire sur l'eau. Et sinon, pour le paddle, si on n'en a pas, on peut aussi également le louer.
0: Et cette sortie, c'est samedi, alors il faut se dépêcher pour s'inscrire. Il reste encore quelques places, mais ce sont vraiment les toutes dernières. Vous allez sur ods67.com. Anaïs et Pierre, vous restez avec nous jusqu'à 20h pour nous proposer et nous présenter d'autres balades en stand-up paddle avec l'Office des Sports de Strasbourg.
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0: Merci de passer votre début de soirée avec Top Musique. Ce soir dans la Top Family avec Roland et Thibaut, on accueille Anaïs Metzger, chef de projet à l'Office des Sports de Strasbourg, et Pierre Bertrand, président du comité départemental de voile du Bas-Rhin. Vous nous présentez les fameuses balades en stand-up paddle qu'on peut faire tout l'été avec l'Office des Sports de Strasbourg. On a déjà parlé de celle de ce samedi, le 23 mai. Faut se dépêcher pour réserver. On va sur ods67.com et on continue à présenter d'autres balades, Roland.
1: Le dimanche 21 juin pour l'été, ce sera ukulélé, Anaïs.
2: En effet, avant la fête de la musique, du coup, le soir pour profiter le matin, on peut faire une sortie sur l'eau. Donc le parcours, c'est au départ d'Ilkirch jusqu'à la SCPA, du coup, au centre-ville. Le thème, c'est Tahiti, effectivement. Et le parcours dure à peu près 2 heures. C'est 9 km la distance, c'est un parcours un peu spécial parce que c'est bucolique. Et à midi, pour ceux qui ont envie, on peut rester aussi pour une partie barbecue.
3: Le 4 juillet, c'est pas une balade que vous proposez, mais une initiation. Ça va se passer comment, Pierre ?
4: Eh bien, ça se déroule sur un autre lieu. On se retrouve à la base nautique de Plopsheim. Donc, c'est un grand plan d'eau. Et on s'est rendu compte qu'en fait, les personnes qui faisaient du paddle, avant l'été, c'était bien qu'ils rencontrent d'autres conditions. Parce que la plupart des balades, c'est une descente de rivière. Et là, on se retrouve sur un plan d'eau avec qui est plus vaste, plus grand. Il peut y avoir du vent, des vagues. Et ça nous permet de faire une initiation un petit peu et faire des recommandations par rapport à la navigation qui risque de trouver l'été en bord de mer, donc avec des conditions où il y aura du vent, des vagues, il faut tenir compte de tout ce qui est météorologique. Voilà, mais on fait ça sous forme très ludique, voilà, avec un accueil, et c'est presque sur la journée, donc quasiment sur la journée, avec une possibilité, comme la base nautique est assez grande, de pique-niquer sur place. On a des grandes zones engazonnées. Voilà.
0: Ça, c'est pour l'initiation du 4 juillet en stand-up paddle proposé par l'Office des Sports de Strasbourg, ods67.com pour réserver. On continue de parler de stand-up paddle dans un instant dans la Top Family sur Top Musique avec l'Office des Sports de Strasbourg.

0: restera. La soirée continue sur Top Music et dans la Top Family avec Roland et Thibaut. On a mis en avant les balades en stand-up paddle de l'Office des Sports de Strasbourg. Nos invités sont Anaïs Metzger, chef de projet, et Pierre Bertrand, président du comité départemental de voile du Bas-Rhin. Vous allez sur ods67.com pour retrouver toutes les infos, pour réserver également votre place sur le paddle pour les balades en stand-up paddle. Et t'as encore 2-3 questions à poser à Pierre, Roland, je crois.
1: Pierre, oui. Comment on apprend à faire du stand-up paddle? C'est quoi la base?
2: Alors la base, il y a deux éléments, il y a à la fois l'équilibre et la propulsion. L'équilibre, c'est tenir sur sa planche. Au départ, on peut être à genoux, accroupi, assis, puis petit à petit debout. Et après, pour avancer, il faut utiliser sa rame, voilà, de manière assez efficace. Au début, les gens un peu caressent l'eau. Voilà, ils sont dans un équilibre précaire, mais au bout d'une demi-heure, en général, ça se passe très bien. Mais la plupart des personnes, en une demi-heure, arrivent à se mettre debout, à en tout cas avancer, voilà.
1: On ressent quoi quand on est sur un paddle ?
2: Ah, un sentiment de liberté. Alors de liberté, et puis pour les personnes qui parlent de canoë, on est debout, donc on voit plus. Ouais. Moi, je trouve qu'on voit plus de choses et on voit aussi tout ce qui est en dessous de nous. On voit des poissons, on voit la faune, la flore aquatique. Et on a une autre vision que celle où une autre vision que lorsqu'on est dans un canoë ou un kayak. Voilà, mais avant tout, c'est effectivement le plaisir de pouvoir aller un petit peu. Comme on veut, sur l'eau, c'est un moment de détente, voilà, en harmonie avec la nature, avec les éléments naturels. Voilà. Après, il y a des personnes qui font de la compétition, donc là, on est sur un mode plus détente, loisir, voilà, convivialité, partage.
3: Et voir les endroits insolites de Strasbourg aussi, qu'on ne peut pas toujours voir, en tant que Strasbourgeois ou en tant que touriste d'ailleurs, c'est une façon de visiter.
1: Il y a d'autres rendez-vous de l'Office des Sports dont tu veux nous parler.
3: Alors, il y a les Journées Olympiques et Paralympiques qu'on organise le 12 et 13 juin. On a également les balades en canoë le 14 juin.
1: Je crois qu'il y a du roller aussi.
3: Ah, on a aussi du roller, oui, effectivement. Alors, on a du roller le vendredi 12 juin. Ça, c'est la prochaine. On en a eu une en mai. Et effectivement, la prochaine, c'est le vendredi 12 juin.
1: Et ces balades en stand-up paddle, c'est les samedis 23 mai, 21 juin et 4 juillet. Informations et réservations sur ods67.com. Merci Pierre, merci Anaïs.
2: Merci beaucoup.
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2: Merci de passer votre soirée avec Top Music. La Top Family, deuxième partie, sera de retour juste après la suite de votre playlist Alsace. Et ça, c'est déjà l'un des tubes de votre été 2026. Tame Impala avec Jenny. Voici Dracula sur Top Music.
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Les amis, il va y avoir du sport ce soir dans la Top Family avec Marina Sakharov, alsacienne, championne de boxe anglaise, vice-championne de France, vice-championne d'Europe et vice-championne du monde. Ça sera juste après Oria, soirée mondaine.

0: Très bonne soirée sur Top Music. Dans la rubrique Le Saviez-vous, saviez-vous qu'on a en Alsace une grande championne de boxe, 3 fois vice-championne de France, vice-championne d'Europe et vice-championne du monde WBC francophone. Elle s'appelle Marina Sakharov. Elle est avec nous dans la Top Family. Bonsoir Marina.
1: Bonsoir Erwan, bonsoir tout le monde.
0: Et oui, toute la Top Family est là pour toi. Il y a Roland, il y a Thibaut. Bonsoir messieurs.
2: Bonsoir Erwan.
0: Marina, on zoomera bien sûr sur ta longue et belle carrière de boxeuse dans un instant, mais tu viens nous présenter Jusqu'au bout. Le 26 mai, à 19h, au cinéma Le Cosmos, anciennement l'Odyssée à Strasbourg, t'as fait ce film parce que depuis des années, tout le monde te pose la même question. Depuis des années, tout le monde te pose quelle question ?
1: Marina, pourquoi la boxe ?
0: Alors, en 2026, il est certes malvenu de parler du physique des dames, mais quand même, Marina, justement, tu es très belle, tu as de longs cheveux blonds, des yeux magnifiques, et si on te mettait dans une case, t'étais programmée pour faire tout autre chose. Sans spoiler le film, c'est quoi ton histoire ? De quoi va parler ce film jusqu'au bout le 26 mai au Cosmos à Strasbourg ?
1: C'est l'histoire d'un destin qui a un petit peu basculé à un moment donné, parce qu'effectivement, j'étais danseuse classique et pianiste au conservatoire de Strasbourg depuis petite, depuis l'âge de 6 ans.
0: Donc on imagine une toute petite fille, toute mignonne, bien élevée, avec la petite robe, les cheveux blonds, longs et les yeux bleus.
1: Oui, j'espère être encore bien élevée, mais par contre je ne suis plus aussi mignonne, ça c'est un fait. Mais oui, exactement. Et donc finalement à l'adolescence, après cette vie extrêmement classique, on peut le dire, de parents musiciens à l'orchestre philharmonique de Strasbourg, parce que ma mère est premier violon et mon père clarinettiste. Et bah finalement j'ai décidé de, ou la vie a décidé de me mettre sur mon chemin des difficultés qui m'ont mené eh bien à la boxe et à arrêter ce que je faisais jusqu'alors. Voilà.
0: Et depuis, c'est une grande carrière, je l'ai dit, avec plusieurs titres de vice-championne. Ça t'énerve d'être vice-championne ?
1: Ben, qui s'en contenterait ? En tout cas, moi, ouais. Au vu de mon caractère, je ne me contente pas. Je ne suis pas quelqu'un qui me contente. Voilà, donc évidemment, mais c'est aussi le chemin aussi qui est intéressant. C'est de montrer qu'on peut rater ou poser le genou à terre, bien que je ne l'ai jamais posé dans le ring. Mais en tout cas, rater 1000 fois quelque chose et un jour, à force de travail, de résilience, finalement réussir, parce que j'ai jamais vu un enfant essayer 1000 fois de marcher, tomber et dire oh non finalement ça m'intéresse pas, je marcherai pas. Les enfants finissent tous par se relever et par marcher un jour, donc voilà.
0: C'est une belle métaphore. Le parcours justement de Marina Sakharov, c'est le 26 mai à 19h, ça sera au cinéma Cosmos de Strasbourg. On continue d'en parler dans un instant dans la Top Family sur Top Music.
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0: Merci de passer votre soirée avec Top Music. Mon invitée aujourd'hui s'appelle Marina Sakharov. Elle est boxeuse, elle est alsacienne. Elle est vice-championne de France, vice-championne d'Europe et vice-championne du monde de boxe anglaise. Et tu nous présentes ton film, L'Histoire de ta vie. En fait, ça sera le 26 mai au cinéma Le Cosmos à 19h à Strasbourg. Ce film répondra à la question qu'on te pose depuis des années maintenant. Marina, pourquoi as-tu choisi la boxe? Puisqu'on le rappelle, à la base, tu étais cavalière et pianiste, concertiste.
1: Oui, exactement. Il y a une voix off, je ne vous dirai pas qui c'est, mais vous le découvrirez au gré du film, qui est très bien placée pour raconter mon histoire et qui la raconte de la plus belle manière, je crois, possible, et qui répond à cette fameuse question afin que vous puissiez vous figurer en image et non plus seulement par les mots, et bien de ce que je suis, de ce que je fais. Parce que même vous, Erwan, finalement, vous savez que je boxe depuis des années, vous ne m'avez jamais vraiment vu sur le ring, et dans ce film, et bien cette fois, vous allez vraiment me voir en action.
0: Non, mais j'ai déjà pris un coup de poing dans le ventre de la part de Marina, je ne sais pas si tu t'en rappelles.
1: Oui, vous m'aviez forcé, je me souviens très bien, en public.
0: Moi aussi, je m'en souviens encore. Alors, comment on fait pour venir voir ce film tout en introspection, le 26 mai, sur ton histoire, ton parcours, ta carrière, qui tu es, à 19h au Cosmos à Strasbourg?
1: Alors, l'entrée est gratuite parce que je me charge de payer, de réserver la salle pour que personne n'ait à le faire, évidemment, puisque ce seront des amis, des gens bienvenus. Vous pouvez venir directement si vous ne maîtrisez pas les instruments actuels, téléphone et internet, etc. Mais je préférerais, si vous le pouvez, que vous vous inscriviez, parce que comme ça, j'ai une visibilité sur la jauge. Et vous pouvez me contacter sur mon Facebook, Marina Sakharov, ou m'ajouter. Et je vous indiquerai la marche à suivre. Et il y a une billetterie gratuite, voilà, mise en place.
0: Allez sur les réseaux de Marina, Marina Sakharov, sur Facebook et sur Instagram, entre autres. Et venez le 26 mai, ce sera à 19h au cinéma Le Cosmos à Strasbourg. Marina, tu restes avec nous jusqu'à 21h aujourd'hui dans la Top Family sur Top Music.
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0: La soirée continue sur Top Music et dans la Top Family. On reçoit ce soir Marina Sakharov, boxeuse alsacienne, vice-championne de France, vice-championne d'Europe et vice-championne du monde. On parle de boxe anglaise. Marina, tu nous présentes ce film donc qui s'appelle Jusqu'au bout, le 26 mai à 19h au cinéma Le Cosmos à Strasbourg. Ce film va retracer ton parcours, ta vie et les différents choix qui t'ont amené à devenir boxeuse professionnelle. Et il y a quelqu'un que tu souhaites chaleureusement remercier pour t'avoir aidé financièrement à monter ce film.
1: Oui, alors Yannick Simon... qui gère le Carrefour City Schlüttfeld à Strasbourg est à mes côtés aujourd'hui. Je voudrais le remercier tout particulièrement parce que s'il n'avait pas accepté ma requête qui était de m'aider financièrement pour pouvoir donner naissance à ce film, eh bien, je n'aurais pas pu mettre à jour ce projet.
0: On va passer le micro à Yannick Simon. Yannick Simon, gérant du Carrefour City Schlüttfeld à Strasbourg. Yannick, bonsoir.
2: Bonsoir.
0: Qu'est-ce qui t'a donné envie d'aider financièrement Marina à monter ce film ?
2: Bah déjà, Marina, ça faisait quelques temps que je la suivais sur les réseaux, à travers ses combats, ses publications et ses partages. Et il y a un point qui est important pour moi, c'est le sport. À travers la société qui exploite le magasin, on a déjà pu être partenaire de certains clubs sportifs. Le fait de pouvoir aider, sponsoriser un club de boxe et Marina par l'intermédiaire, c'était complètement logique.
0: 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On va repasser le micro à Marina et on va passer à Roland également. Roland, ça rime avec sentiment. Quelques questions pour Marina.
3: Te voir à l'écran, c'était bizarre. T'as regardé ça comment ?
1: Je me suis pas encore vue en grand. Je crois que je n'ose pas. Je me suis vue en minuscule sur mon téléphone. Je me demande comment ça fera justement de me découvrir comme ça en très grand écran. Je pense que je serais très gênée. Donc, je vous répondrai à ça après la projection.
3: Voir toute ou partie de sa vie et de son parcours retracé, ça émeut ?
1: Je dois dire que j'ai pleuré une fois que c'était vraiment abouti et que je l'ai revu pour correction, etc.
3: Qu'est-ce que tu veux que les gens ressentent en sortant de la salle ?
1: C'est un message que je veux délivrer, comme je l'ai dit tout à l'heure, de persévérance, de courage, dont je crois de manière peut-être prétentieuse, mais je suis pourvue. Et que dans l'échec, on apprend énormément, énormément. Je ne suis plus du tout la même aujourd'hui que je l'ai été quand j'étais jeune et avant de commencer tout ça. Et également les a priori que les gens peuvent avoir sur les milieux sociaux et les sports et les activités qu'on fait selon le milieu. Moi j'étais cavalière, je jouais au golf, voilà, j'étais au conservatoire et finalement je suis boxeuse, c'est un choix.
0: Un choix assumé et un choix payant. Roland, ça rime avec sentiment. Thibaut, ça rime avec chaos. Le retour de Marina dans la Top Family dans un instant, ça sera avec Thibaut le stagiaire sur Top Music.
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0: Et avec John T arrive pour la suite de votre playlist Alsace sur Top Music et dans la Top Family avec Roland et Thibault. On a reçu Marina Sakharov ce soir, alsacienne, boxeuse, vice-championne de France, vice-championne du monde, vice-championne d'Europe. Elle nous présente son film Jusqu'au bout qui sera joué le 26 mai à 19h au Cosmos à Strasbourg. Le film qui raconte ton parcours, l'histoire de ta vie, Marina. Et avant de te laisser tranquille pour ce soir, tu vas passer entre les griffes de Thibault. Thibault, c'est mon nouveau stagiaire.
1: C'est quoi le plus grand sacrifice que t'as fait pour la boxe ?
2: Les 20 ans qui viennent de passer.
1: Ça ressemble à quoi ce moment juste avant de monter sur le ring ?
2: Je crois que c'est le moment où je suis la plus sûre de moi au monde.
1: T'as déjà été KO ?
2: Dieu merci, physiquement non, mais émotionnellement tous les jours, oui.
1: Et quand on met quelqu'un KO, qu'est-ce qu'on se dit ?
2: J'espère que je vais très très vite changer, mais je suis tellement, empathique que je suis presque gênée quand je fais mal, mais à un moment donné, je me suis aperçue que c'était soit mon adversaire, soit moi. Donc évidemment, quand même, je serais presque prête à me sacrifier moi. Mais bon, c'est pas l'objectif.
0: Le prochain combat, ce sera d'ici la fin de l'année. Mais avant ça, grand moment, le 26 mai, pour toi, pour tes proches, pour toutes celles et ceux qui t'aiment, qui aiment la boxe ou qui aiment tout simplement les parcours atypiques. C'est le 26 mai, c'est au Cosmos à Strasbourg. Le cinéma, c'est rue des Francs-Bourgeois. C'est à 19h. Tu veux rajouter quelque chose ?
2: Oui, je voulais rajouter juste deux petites choses. La première, c'est que ce court-métrage, pour moi, n'est qu'un début et n'est qu'un aperçu d'une introduction à un long-métrage que je suis en train d'écrire. Où je raconterai non plus pourquoi la boxe, mais comment. Et d'autre part, je voulais aussi remercier deux personnes qui m'ont aidée au tout début quand j'ai commencé cette idée de film, Patrick Arbogast et Olivier Eschmann de TBV Automobile, qui m'ont aidée quand même au début. Et ensuite, il n'y aurait eu aucune suite sans Yannick Simon, mais heureusement qu'ils étaient là quand même.
0: Alors, dans tes projets à long terme, Marina, il y a le cinéma, mais il y a aussi la musique classique, pour une bonne raison. Déjà que les jeunes s'ouvrent à cette musique, mais aussi rendre hommage à ton papa, c'est ça ?
2: Voilà, alors mon papa l'a fait avant moi en mettant en place des concerts éducatifs à l'Orchestre Philharmonique de Strasbourg. Et de jeunes enfants qui n'y avaient pas accès ont pu découvrir ce monde merveilleux de la musique classique, des compositeurs, des instruments et leurs plus belles mélodies. Comme il n'est plus là pour le faire aujourd'hui, il me paraît tout à fait logique et évident de perpétrer ce qu'il faisait.
0: Et nul doute que là-haut, il est fier de toi, Marina.
2: J'espère.
0: Tout ça, on le découvre le 26 mai. Le film s'appelle Jusqu'au bout. Le 26 mai au cinéma Le Cosmos, 3 rue des Francs-Bourgeois à Strasbourg. On vient sur place comme on est ou on va sur tes réseaux pour réserver Marina Sakharov. On est fiers de t'avoir reçu ce soir dans la Top Family et je ne doute pas que quelques larmes couleront le 26 mai au Cosmos et qu'il y aura beaucoup d'émotions avant de te retrouver à nouveau sur le ring. Merci beaucoup Marina.
2: Merci beaucoup à tous.
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2: Bonsoir, bonsoir, on la passe ensemble cette soirée jusqu'à minuit. C'est Sortir le soir avec vos tubes préférés en Alsace, Taylor Swift pour commencer et Robbie Williams, Suprême. On parle de ciné bien sûr ce soir. C'est bien Top Music que vous écoutez. Il est 21h les artistes.

C'était Robbie Williams avec Suprême sur Top Music. Ça fait mal, Vita dans un instant et Grand Corps Malade avec Kimber Rose. Après un petit mot sur un film qui sort mercredi, Charlie XCX Alone Together, un documentaire de Bradley Bell. C'est l'histoire de la chanteuse, figure majeure de la pop mondiale qui se lance un défi trépidant, réaliser un album en quelques semaines avec le soutien de ses fans. Cette aventure qui nourrit son inspiration et renforce ses liens avec sa communauté donne naissance à un album visionnaire et acclamé par la critique, How I'm Feeling Now. Le film sort mercredi un peu partout en Alsace. Belle soirée, c'est Top Music que vous écoutez.

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0: C'était Grand Corps Malade et Kimball Rose, nos plus belles années sur Top Music. 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Très belle soirée. Dans un instant, Jack et Carla sur Top Music.
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C'était Juliette Armanet sur Top Music, le dernier jour du disco. Pierre Demar arrive, il y a aussi Dizzy et Théodora pour Mélodrama et Marine avec Escroc. Après un petit mot sur Morte et Vida Maddalena, le film de Guto Parente qui sort mercredi au ciné. Maddalena est une productrice de cinéma enceinte de 8 mois qui s'apprête à reprendre le tournage d'un film de science-fiction à petit budget écrit par son père récemment décédé. Lorsque Davy, le cinéaste choisi pour la réalisation et accessoirement son ex-compagnon, disparaît du jour au lendemain. Ça s'appelle Morte et Vida Maddalena, c'est mercredi au cinéma en Alsace.

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1: C'était Manon Lisa sur Top Music. 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
2: Bonne soirée les artistes, c'est Top Music que vous avez choisi. Voici Amir, l'imparfaite dans un instant et plein de tubes. Vos tubes préférés dans la région, c'est la playlist Alsace. C'est bien Top Music que vous écoutez et il est pile 22h.

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1: C'était Amir sur Top Musique avec l'imparfaite. Le retour de Pedro Almodovar, c'est mercredi au cinéma avec Autofiction, son nouveau film avec un scénario qui lui ressemble bien. À l'affiche, Barbara Leni et Leonardo Sbaraglia. Voici l'histoire de Raoul, qui est un cinéaste culte en pleine crise créative. Lorsqu'un drame frappe l'une de ses plus proches collaboratrices, il s'en inspire pour écrire son prochain film. Autofiction de Pedro Almodovar, c'est en Alsace sur les écrans de cinéma à partir de mercredi. Dans un instant, Gims, Soleil et maintenant Mauvais Garçon. Voici Elena sur Top Musique.

C'était Gims sur Top Music avec Soleil. On l'espère, le soleil sur le cours principal des IS, les Internationaux Féminins de Strasbourg. C'est parti, vous avez peut-être suivi la victoire de Loïse Boisson, qu'on adore évidemment, qui est à Strasbourg pour essayer d'aller le plus loin possible. Ça sera pas évident, mais elle a gagné son premier match. C'est jusqu'au 23, le Tennis Club de Strasbourg qui accueille l'élite du tennis mondial dans ce tournoi WTA 500, un tournoi avec 32 joueuses de très très haut niveau en simple et s'espère en double magnifique. 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Dans un instant, on écoutera Elliott avec On s'oubliera, mais maintenant c'est Zao et MC Solar comme Caroline sur Top Music.

C'était Bébé Rexa sur Top Music avec New Religion. L'événement au cinéma mercredi, c'est le retour de Star Wars Mandalorian and Grogu, le film de Jon Favreau avec Pedro Pascal et Sigourney Weaver. La chute du maléfique empire galactique a précipité la dispersion des seigneurs de guerre impériaux à travers la galaxie. Pour protéger tout ce pour quoi la rébellion s'est battue, la jeune Nouvelle République décide de faire appel au légendaire chasseur de primes et à son jeune apprenti. Star Wars Mandalorian and Grogu, c'est mercredi au cinéma. Et maintenant sur Top Music, c'est Superbus et Kyo.

0: José. 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
1: Pokémon, Titeuf, Beyblade, Diddle.

0: C'était Olivier Rodrigo sur Top Music.
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0: J'espère que vous passez une belle soirée jusqu'à minuit, c'est Sortir le Soir. On reparlera de cinéma dans quelques minutes. Auparavant, 40 minutes de tube à la suite. On est parti avec une magnifique série, Bruno Mars, Santana, mais aussi Damiana David ou encore Imagine Dragons et plein d'autres. Parce que c'est Top Music, je vous souhaite une magnifique soirée. C'est Sortir le Soir sur Top Music partout en Alsace. Belle soirée les artistes.

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3: Bonne soirée sur Top Music, bonne nuit, on passe la soirée ensemble jusqu'à minuit, c'est Sortir le Soir, Taylor Swift, Elizabeth Taylor et un tube de Bob Sinclair dans quelques instants. Top Music, il est pile poil 23h.

C'était Bob Sinclair sur Top Music. Le son de Sobre dans un instant. Artemas également, après un mot sur le film qui fait flipper cette semaine. Il sort mercredi. Il est signé André Ovredal. C'est Passenger. Après avoir été témoin d'un terrible accident de la route, un jeune couple réalise qu'il n'a pas quitté les lieux du drame sans être suivi. Une présence démoniaque, le passager, se joint à leur voyage en van et transforme leur aventure en un véritable cauchemar, déterminé à ne s'arrêter qu'une fois qu'elle les aura tous les deux donc, emportés. Ça s'appelle Passenger, j'en flippe déjà. C'est au cinéma à partir de mercredi. Et maintenant, c'est Miles Smith avant Lady Gaga sur Top Music.

0: C'était Artemas sur Top Music.
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0: C'était The Wild Tribes.
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1: C'était Christophe Maé avec La Lune sur Top Music. Ed Sheeran, Make Sense avant minuit. J'espère que vous avez passé une belle soirée. On remet ça demain, 21h minuit sur Top Music. C'est sortir le soir avec plein d'idées de sortie. Faites gaffe à vous, à la démocratie et à la planète. Et à demain. Salut les artistes.

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